est dans une démocratie, on peut se soigner, on doit avoir le choix de se soigner avec ce qu'on veut. Moi, ça fait un an et demi que j'ai pas pris un Doliprane.

0: 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Tu as pour les enfants, pour les nains, ça change. Pour un enfant, c'est... il est plus léger, un enfant. Hein. C'est deux fois son poids. C'est quatre fois son poids. Comment ? Non, non, parfois, par exemple, pour les nains, c'est une fois son poids. C'est beaucoup plus lourd. Hein. Les os sont beaucoup plus lourds chez un nain, donc c'est une fois le poids. Une vieille dame, par exemple, ou un vieil homme, cinq fois le poids. Les os sont poreux.
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Elle avait osé me menacer. Personne fait chier le vrai Johnny. Alors personne fait chier Johnny Texas, ok?

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2: Ont construit en ce moment même des usines qui ont une particularité. Elles fonctionnent 24 heures sur 24 sans aucun ouvrier. À la place des humains, des robots guidés par l'IA. Ils fabriquent des objets que vous tiendrez peut-être bientôt entre vos mains.
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0: milliards de dollars, c'est notre chiffre du jour et c'est surtout la somme que pourrait toucher Elon Musk. Le conseil d'administration de Tesla a proposé un plan de rémunération inédit pour son patron. Il s'étale sur 10 ans et prévoit d'octroyer des actions à Elon Musk en fonction de la valorisation boursière de son entreprise. Ce plan doit encore être approuvé par les actionnaires.
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regardez la fortune des 500 premières fortunes de Challenge et vous les comparez sur les 15 dernières années, vous avez un facteur 6, c'est-à-dire que leur fortune a été multipliée par 6. Ce que personne dans la classe moyenne ou même dans la classe supérieure n'a vu.

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0: autres tribus amazoniennes, les Zoé, qui sont polyandres et polygames, c'est-à-dire plusieurs maris et plusieurs femmes. 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
2: 10 personnes interpellées dans l'enlèvement du cofondateur de l'entreprise de crypto-monnaie Ledger. Le chef d'entreprise avait été enlevé mardi à Vierzon et séquestré, ainsi que son épouse. Il a été mutilé à la main. Les investigations se poursuivent.
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0: que Christophe de Chavannes a été condamné en son absence hier à 1 200 € d'amende, à l'annulation de son permis de conduire et à la saisie de sa Porsche. C'était devant le tribunal correctionnel de Moulins. Il a été condamné pour conduite sous l'emprise de stupéfiants en récidive.
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3: Pas d'intimité. Le passage aux latrines est l'occasion de s'échanger les dernières nouvelles. Il est aussi courant d'y conclure des affaires. Pour s'essuyer, on utilise un tersorium, une éponge fixée sur un bâton que l'on passe à la personne suivante.
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rendons maintenant du côté de Toulouse. Hier soir, un individu armé a fait irruption dans une salle de concert où se produisait le rappeur de... L'homme, âgé d'une trentaine d'années, aurait tiré plusieurs coups de feu en direction de l'artiste avant d'être interpellé puis maîtrisé par le service de sécurité. A immédiatement été transféré aux soins intensifs où il demeure toujours dans un état grave.

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Tu manques de respect là, tu vas voir. Voilà. Personne veut que mon plaisir ici, d'accord? Voilà. Dimanche prochain, je vais jouer.

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Ouais, je pense, mais un petit boulard ou quoi?

0: Bien ou quoi?
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2: Kassa. 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
1: la paire.
5: Elle
1: 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Tu vois de l'autre côté?
4: Énervée là.
1: Ah ouais, elle est énervée.
4: C'est le Mali.
1: Venez, venez. Elle est belle. Toi, tu mets avec un beau survêtement là.
2: Taille-moi.
1: Crémy, moi, c'est une paire, mon ref.
0: Non, pas toi, Cédric, t'es trop grand.
6: J'ai un poil dans la...

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0: bah oui, parce qu'au bout d'un moment, on va réussir à se foutre tout le monde à dos. À part Jeff Bezos, lui Jeff Bezos il est content. Mais les autres, les gens peuvent plus taffer, ils peuvent plus sortir. Le personnel hospitalier il est à bout, je t'en parle pas. Enfin bref, si tu demandes mon avis, ça va encore finir dans une belle merde tout ça.
1: Mais voyons, ça, tout le monde le sait.

0: veux plus travailler dans cette maison.
1: Pourquoi? Que s'est-il passé?
0: Oh, si vous saviez dans quel état il est. Il me fait peur. Il boit toute la journée. Ou alors il avale une médecine et après c'est pire qu'avant.
1: Est-ce qu'il travaille?
0: Et puis quand il parle, ça n'a plus aucun sens.
1: Est-ce

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0: 2024 a été l'année la plus chaude jamais enregistrée à l'échelle mondiale, avec un record de la température moyenne des océans selon l'observatoire Copernicus. En moyenne, 2023 et 2024 ont dépassé la limite d'1,5 degré fixée par l'accord de Paris.
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0: simple fait de montrer ce gobelet pourrait m'inquiéter. Je pourrais être inquiété pour montrer la légalisation du cannabis.
1: S'il vous plaît.
0: Le simple fait de sortir
1: Monsieur Lambert,
0: pourrait également créer des exclaves.
1: Monsieur Lambert, il est interdit par notre règlement
0: Monsieur le
1: de
0: ministre,
1: brandir ce
0: prêt
1: type
0: à un débat
1: d'objet.
0: Sans la.
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0: Autre tribu amazonienne, les Zoé, qui sont polyandres et polygames, c'est-à-dire plusieurs maris et plusieurs femmes. Alors, vous pensez peut-être que ça pose des problèmes, effectivement, de temps en temps il y a des problèmes, mais ils les résolvent grâce à la technique des chatouilles, des guilis. Ils se chatouillent et ça résout tous les conflits sociaux. Deux.
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C'est dans Ézéchiel 25, verset 10. La marche des vertueux est semée d'obstacles qui sont les entreprises égoïstes que fait sans fin surgir l'œuvre du malin. Béni soit-il l'homme de bonne volonté qui, au nom de la charité, se fait le berger des faibles qu'il guide dans la vallée d'ombre de la mort et des larmes, car il est le gardien de son frère et la providence des enfants égarés. J'abattrai alors le bras d'une terrible colère, d'une vengeance furieuse.

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0: trouve.
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1: Pourquoi vous dites le plus beau, le meilleur ?
0: Ah, moi, je le trouve merveilleux. 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

0: 17 ans, lycéenne également.
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0: Des personnages comme celui-là, des ratés, des marginaux, il y en a des régiments entiers. 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

0: escalier de fer, un couloir étroit et obscur. 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

0: Le X-47B termine ses tests et sera opérationnel en 2015. C'est un drone supersonique, complètement autonome, et qui pourra prendre seul la décision de tirer sur une cible.
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2: Alors, comme ça, je peux voir que vous avez fait de la musique. Du piano, disons le conservatoire. 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

0: pamplemousse, bah, ça, c'est les bouchons.
1: C'est les bouchons, ça bouchonne encore.
0: Ils sont là, bébé, il n'y a plus de place, on ne peut plus passer.
1: Il y a un peu des road rage dans ces bouchons, il y a Trump qui a sorti les gros bras.
0: Ils sont là, j'inquiète, avance, ça avance pas. On va voir aussi que, en parlant de bateau, l'antananavirus, un virus qui arrive, un nouveau virus, tout nouveau, c'est tout frais, ça vient d'arriver. On va voir que Mélenchon aussi, bah, finalement, il est candidat, parce que on le savait un petit peu, mais bon, pas autant. On va parler aussi de la désinformation sur CNews. Oui, ça existe effectivement. On va parler aussi également du master poulet versus les bobos parisiens qui ne veulent pas de ça parce que
1: c'est mal le poulet.
0: Oui, et puis c'est trop arabe en fait. Selon Monsieur Boimran. Hein,
1: selon Karim Boimran, ouais.
0: Et on va parler aussi de la nomination de Génie Bastier effectivement. Hein, Alain Soubachin nous en a parlé. Ça m'a fait froid dans le dos. Et en fait, j'ai froid dans le dos parce que c'est service public quand même. Hein. Et on va parler aussi du rapport à l'oncle, hein, le rapport à l'oncle Charles à l'oncle, hein, ce cher rapporteur de très droitier, lui aussi, hein, n'est-ce pas?
1: Ouais, bah il est dans l'Union des droites pour la République, c'est l'UDR, c'est
0: Ciotti, non?
1: Ouais, c'est le parti d'extrême droite allié au Rassemblement national d'Éric Ciotti. Hein.
0: Ça c'est la classe, mon gars. Je comprends pourquoi on fait moins en moins d'émissions. En fait, on est juste blasé, ça fait mal en fait de faire des émissions.
1: Ça fait mal.
0: De vivre sans toi ?
1: Ouais.
0: Ah, je sais, ouais. Et tout de suite, international, avec des jingles qui marchent.
1: International.
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0: Ouais, le détroit d'Hormuz, alors ça fait bon, c'est quoi de plus à dire, c'est bloqué de plus en plus, hein. Il n'y a pas de solution, mais tous les jours, les Américains, ils essaient de garder la face. Hein. Ouais, ils gardent la face.
1: Ils
0: peuvent pas dire que...
1: Ils disent, tu bloques, je bloque. Et puis après, ils disent, c'est moi qui vais débloquer. Puis après, ils disent, finalement, je vais suspendre l'opération Liberté.
0: Et finalement, c'est le cessez-le-feu. Et finalement, il n'y a rien qui change. Il n'y a rien qui change alors que c'est la plus grande puissance mondiale de la Terre entière.
1: Mais Trump, il n'arrive pas à...
0: Ils ont des super-héros, les mecs, quoi.
1: Exactement, ils ont la puissance de frappe. Et là, ils sont en train de se montrer aussi à la face du monde que ça sert à quoi d'avoir l'armée la plus puissante du monde, d'avoir la plus grosse force de frappe.
0: Petit détroit, ils peuvent plus rien faire.
1: Tu te fais bully par un pays qui n'a pas du tout tes moyens. L'Iran est quand même un gros pays.
0: Puissance régionale.
1: Une grande puissance régionale qui est bien équipée, tout ça, il n'y a pas de problème. Mais c'est face aux États-Unis. Voilà, c'est face aux États-Unis. Et les États-Unis qui devaient faire une opération éclair qui durerait 4-5 jours, finalement 2-3 semaines, finalement moins d'un mois, vous inquiétez pas. Bon.
0: Là, on parle de cessez-le-feu, ça commence à parler...
1: Et puis, surtout, le problème, c'est que ça impacte l'ensemble de l'économie mondiale, comme tous les conflits, hein, quelque part, vu qu'on est dans un système très interconnecté au niveau du commerce. Mais là, vraiment, il s'agit d'un cinquième de la production énergétique mondiale qui passe par là, et qui là ne passe plus. Et du coup, forcément, les autres cinquièmes qui passent par ailleurs se mettent à valoir beaucoup plus cher. Hein. Vous imaginez que si vous avez une voiture, vous avez remarqué que le prix de l'essence a quelque peu augmenté.
0: Et même tous les produits nécessités, parce que aussi ce sont transportés et transportables, et que selon la provenance des produits transformés que tu reçois dans tes carrefours, ça passe aussi par des transports qui utilisent du pétrole. Donc effectivement, tout coûte plus cher.
1: Voilà.
0: Tout coûte plus cher. Moi, je ne suis pas pour ce qui se passe, mais je ne suis pas non plus contre. Dans le sens où c'est un peu comme le Covid, tu sais, à l'époque du Covid où j'ai eu la naïveté de croire que les gens commenceraient à faire leur petit potager, commenceraient à faire des trucs, tu sais, se ravibocher finalement avec le réel, quoi. Et en fait, dès qu'on a eu le déconfinement, on est revenu à une consommation de masse. Mais je me dis quand même que ça pourrait au moins se permettre de se poser des questions sur justement nos apports en énergie et notre rapport à cette mondialisation qui, en fait, d'une manière ou d'une autre, on n'en est jamais acquitté, on n'est jamais sûr de ce qu'on va avoir. On prévoit toujours des productions par rapport à des produits, par rapport à des ressources naturelles qui ne sont pas sur notre territoire. Et pour autant, on demande aussi, c'est dans l'air du temps, de vouloir produire dans son pays, désindustrialiser. Du coup, ça veut dire fabriquer l'entreprise de demain, donc une entreprise de demain qui serait en termes d'énergie plus viable, tu vois. Donc, on n'a toujours pas trouvé de pétrole au Puy de Dôme, tu vois, au Puy du Fou, ou à Cognac.
1: C'est la Hesse.
0: Et ouais. Et vu qu'on a quand même un

0: pays qui consomment beaucoup, on a besoin de ce pétrole en fait. Donc peut-être que ça peut se poser, on peut se poser des questions, tu vois, si on dézoome, se dire, est-ce qu'il n'y a pas des enjeux peut-être à vouloir poser ces questions-là à travers le biais, même pas écologique, juste un peu, j'allais dire pragmatique, comme disent tous ces journalistes de droite, mais avoir ce truc de, on se rend compte que là c'est la guerre, demain ça peut être autre chose, il peut y avoir une pénurie, même un jour il faut y avoir une pénurie de pétrole et il faudra quand même continuer à vivre, tu vois.
1: Ah, il faudra se démerder, hein, d'une manière ou d'une autre.
0: C'est pour ça, peut-être penser au monde de demain, ce serait pas une mauvaise idée quand même. Mais bon, jusqu'ici, là, on est juste en train de prendre les conséquences directes via de l'inflation, via des coûts de production beaucoup plus chers. Mais du coup, ça résout pas le problème parce que du coup, on le met trop à travers le biais de la guerre et surtout les méchants iraniens, quoi. C'est un peu plus complexe que ça, je pense. Et puis, c'est du pétrole qui ne nous a jamais appartenu. Donc finalement, c'est effectivement, comme tu disais, on est dans un monde tellement un monde mondialisé qui est tellement interconnecté que interdépendant. Et donc, s'il y a un problème à tel endroit du globe, ça a des répercussions sur l'ensemble des pays producteurs ou des pays consommateurs qui sont les pays occidentaux majoritairement quand même. Et pas
1: De
0: que.
1: ouf.
0: Les pays en tout cas les plus développés, quoi. Parce que plus tu te développes, plus tu développes tes industries, plus tu développes tes besoins en énergie, quoi. Donc voilà, je me demande combien de temps ça va durer. Est-ce que ça pourrait pas amener peut-être, tu sais, un gilet jaune bis, tu vois, disons, parce que c'était quand même lié au pétrole aussi, tu vois. Je sais pas. Peut-être que les États, comme la France, pourraient aussi décider de bloquer des prix, comme ça a pu être fait pendant le Covid, d'autres moments, tu vois. Je sais pas.
1: Non, c'est du communisme, ça.
0: Même pas, hein.
1: Même pas. Non, non,
0: C'est
1: même
0: même
1: pas.
0: pas du communisme,
1: Non,
0: ça, tu
1: même
0: vois.
1: pas. La droite a souvent fait ça, hein.
0: Oui.
1: Il est dans des moments de crise pour protéger les intérêts de la patrie,
0: Exactement.
1: la nation, même s'ils avaient des raisons de con, ils pensaient pas, eux, aux travailleurs, travailleuses, tu vois. Ils pensaient à la patrie, la nation doit rester une grande nation et tout ça, mais
0: C'est
1: la droite l'a fait, hein.
0: vrai.
1: Sachez-le.
0: Il
1: N'ayez
0: fut un
1: pas
0: temps
1: peur,
0: où
1: hein.
0: il y avait une droite qui pensait à ça, ouais, effectivement. Ouais. On l'oubliera. Il fut un temps où il y avait des gaullistes qui avaient voté pour la sécu sociale aussi. Mais bon, ça, c'est un monde ancien. Hein. Maintenant, on casse tout. Hein, on casse tout, on va tout privatiser, on va casser tous les services publics français pour pouvoir faire des trucs privés. Mais ça, on en parlera dans un prochain épisode qui s'appelle La fin du monde.
1: Yes,
0: Ouais,
1: c'est notre émission de l'année prochaine. La
0: ouais, ouais,
1: matinale des chômeurs, c'est fini, c'est la fin du monde.
0: ouais. Ça serait pas mal quand même, ça. La fin du monde, mais pas la fin du chômage. Et c'est la fin aussi. Hein?
1: International, j'ai un autre truc aussi.
0: Dis-moi.
1: C'est Javier Milei, hein,
0: Oh!
1: l'anarcho-capitaliste, le libertarien fou avec sa tronçonneuse. Les Argentins troquent le bœuf pour l'âne sous l'austérité. C'est tellement la crise et la misère sous Milei. Que les Argentins, c'est quand même le pays mondial du bœuf, hein, de la production de viande bovine, se retrouvent à manger de l'âne parce que le bœuf coûte trop cher pour eux.
0: Bah,
1: Manger
0: est-ce que c'est bon
1: du
0: là ou
1: bœuf
0: pas?
1: qu'ils produisent eux-mêmes. Le problème, c'est qu'en fait, ça, déjà, c'est moins bon, c'est une viande de moins bonne qualité, et puis surtout, ça révèle quelque chose de ce qui se passe sous Milei et du fait que les Argentins ne peuvent même plus se payer leur propre production. Avec un bœuf qui passe les 25 000 pesos, l'autorisation d'abattage d'âne à Chubut révèle le visage le plus cru de l'ajustement budgétaire de Milei. L'Argentine, qui était autrefois le grenier du monde et la terre sacrée de l'asado, apprend à digérer l'impensable. La faim, cette vieille connaissance qui se pare désormais du vernis technique de la correction macroéconomique, entre guillemets, a poussé la classe moyenne et les plus vulnérables vers un régime qui subvertit l'identité nationale. À Buenos Aires et dans les provinces, le bétail a laissé la place à l'âne. Le phénomène qui a commencé comme un murmure dans les banlieues a acquis un statut officiel lorsque le ministère de la production de Chubut, en Patagonie, a autorisé la commercialisation de la viande d'âne. Il ne s'agit pas d'une excentricité gastronomique ou d'une nouvelle tendance gourmet, c'est la biologie de la survie dictée par un tableur Excel qui refuse de s'équilibrer. Alors que le gouvernement de Javier Milei célèbre une baisse marginale de l'inflation mensuelle comme une victoire civilisationnelle, la réalité au comptoir des boucheries est celle d'une capitulation silencieuse. Le kilo de viande bovine, un droit de naissance pour tout Argentin, a franchi la barre prohibitive des 25 000 pesos dans plusieurs régions du pays. Et en revanche, l'âne se présente comme une bouée de sauvetage poétique coûtant modestement 7 500 pesos. Voilà, on en est là. J'ai
0: Bon,
1: vu
0: c'est
1: aussi
0: vraiment.
1: passer des trucs comme quoi il y a aussi des endroits où on en est à manger des écorces de bois comestibles, hein, mais des écorces de bois. Voilà. Faites-vous des steaks de bois.
0: Monsieur, c'est au barbecue ça? Parce que
1: C'est
0: c'est du
1: bien.
0: bois quand même, le
1: Ah,
0: barbecue,
1: c'est.
0: c'est dans le bois, tu mets dessous
1: Non, non,
0: normalement.
1: c'est comme ça, tu croques dedans.
0: Ah, ok. Ouais, mais pourquoi pas, hein. En tout cas, c'est veggie
1: Voilà.
0: friendly. Après, on parle d'un pays où, quand même, le taux d'inflation, là, j'ai les chiffres sous les yeux, là, sont Alors effectivement, lui, il est content, Millet, parce qu'il y a eu une baisse du taux d'inflation, mais c'est relatif. Hein,
1: mais surtout une inflation qui avait explosé et il a dévalué sa monnaie.
0: Il est passé de 32,6 de pourcentage de taux d'inflation, ce qui est énorme. Il est passé de 33,20 à 32,6. On n'est pas non plus sur un changement drastique quand même.
1: On n'est pas sur un changement de
0: drastique. Comme quoi,
1: mais...
0: quand il y a un problème d'inflation et qu'il y a un problème qui est, parce que l'inflation est aussi un problème lié à ce système économique, et que quand on met en place des pantins qui sont les garde-fous de ce système-là, qui pensent qu'il faut aller encore plus loin dans ce système-là pour pouvoir récupérer de l'argent et de l'économie, bien finalement, ça marche pas vraiment, hein. C'est un peu
1: Non.
0: un contre-nous, quoi.
1: Parce
0: Ou
1: que
0: un
1: tu vois,
0: contre-Kems, quoi.
1: c'est beau d'avoir des chiffres et de se réjouir de chiffres, mais la réalité factuelle, c'est que les gens ne peuvent plus s'acheter de viande dans le pays qui produit de la viande.
0: Ah oui, quand tu regardes la courbe de l'inflation, la courbe de l'inflation,
1: C'est comme
0: le prix à la
1: Macron.
0: consommation en Argentine,
1: C'est
0: il est
1: ça.
0: énorme.
1: Ah, de ouf. Et c'est comme Macron quand il te dit, regardez, on a réduit le chômage parce qu'en fait, t'as radié des gens de Pôle emploi. De France Travail, pardon.
0: Eh oui.
1: Alors qu'en fait, c'est juste des gens qui sont toujours en dèche, ils ont juste plus le droit à leurs ARE, et
0: Et,
1: voilà.
0: que, et qu'en plus, tu peux faire baisser le taux de chômage en mettant énormément de gens à temps partiel. Donc ils sont toujours aussi précarisés, mais ils
1: Oui.
0: sont dans ouvrez les guillemets, monde du travail, et donc ils sont en dehors des chiffres du chômage, tu vois.
1: Ouais.
0: Ils peuvent être inscrits ou pas, mais même quand tu l'es pas, on t'enlève d'une partie des statistiques, alors qu'en soi, ça change pas la précarisation du travail derrière, tu vois.
1: Exactement.
0: Oui, non, mais non, on est d'accord, tous les mois, en fait. Ouais,
1: On est d'accord.
0: on est d'accord. Ça fait un peu l'entre-soi, je trouve, mais c'est pas grave. On l'a décidé comme
1: Bah
0: ça.
1: viens si t'es pas d'accord, toi.
0: Ah, venez, venez à Pêche David dans nos super locaux.
1: Sauf Rachida Dati, maintenant, va falloir nous laisser, madame.
0: Mais donc, effectivement, ouais. Donc, bon, l'histoire de l'Argentine, c'est une histoire. Après, est-ce qu'il n'y a pas un monde où c'est le dernier pantin avant que les Argentins commencent à péter un câble et se
1: Ah, peut-être, hein.
0: radicalisent, tu
1: Il y a
0: vois.
1: moyen que Milei se fasse dégager manu militari à un moment par un peuple affamé, hein.
0: Tu vois, est-ce qu'il y a un monde où c'est pareil aux États-Unis, il hein, y a un monde où c'est pareil en France? C'est vrai que tout ces là, on est arrivé dans. Quand tu prends plein d'exemples de plein de pays, c'est des néolibéraux qui ont toujours fait du pantouflage, ou leur ministère aussi, entre privé et public, entourés de groupes d'influence, hein, on va parler de lobby bien sûr. Et donc c'est des gens qui, je pense, qui sont le paroxysme, on est sur le climax de ce que peut être le libéralisme, et que du coup, de ce que ça a comme impact négatif, parce que j'ai pas l'impression qu'un Trump soit vraiment si populaire que ça, en tout cas il est de moins en moins, s'il arrive à belle perf.
1: Ouais.
0: Un Milei pareil, tu vois, un mec comme Macron, je pense que c'est le président le plus détesté de la 5ème République. Il y a plein d'exemples encore, hein, tu vois, mais genre c'est quand même dingue de se dire que on a tous ces mecs-là qui sont censés représenter le système et qui du coup sont censés améliorer la situation économique des pays dans lesquels ils sont, parce que c'est leur monde, quoi, c'est leur modèle économique.
1: Oui.
0: Et ça marche pas.
1: Bah, surtout, ce qui est intéressant, c'est de voir que l'Amérique du Sud, ça a quand même été une terre d'expérimentation pour l'Amérique latine de manière générale, parce que l'Amérique centrale aussi, hein,
0: Par les Américains.
1: pour les Américains, de cet impérialisme capitaliste, ultralibéral, etc. Et que là, on a des exemples qui montrent que ça marche pas, que c'est la catastrophe, parce que c'est toujours poussé à son paroxysme, vu que c'est, comme tu dis, c'est des pantins mis par les Américains à ces postes-là, ou fortement aidés. À accéder au pouvoir par les Américains et pour justement appliquer les politiques les plus violentes et les plus capitalistes, en fait, qui permettent aux grosses
0: Bien sûr.
1: entreprises privées de s'accaparer toutes les richesses produites par des populations entières.
0: Exactement, exactement. Est-ce que tu as fini sur.
1: Ouais.
0: Je voulais parler vite fait, je t'en ai parlé comme ça, mais du Japon, hein, parce qu'ils ont enregistré l'un des taux de natalité les plus bas au monde. Alors, c'est un pays qui a dont la population est vieillissante, mais mes parents ils vivent longtemps, ils sont beaucoup de vieux, quoi. Mec, il y a plus de gens en EHPAD qu'en mode de nuit, tu vois. Ça, c'est le Japon, quoi. En tout cas, de sûr, il y en a plus dans les EHPAD que dans les crèches. Mais derrière le taux de fécondité totale et le fait qu'il y ait 1,15 enfants par femme, il faut surtout essayer de voir l'évolution historique et de qu'est-ce que ça symbolise. Premièrement, le fait que le travail dans des pays comme le Japon, où c'est une ils aiment trop le travail, quoi. C'est
1: Ouais.
0: la honte de pas travailler. T'es
1: Ouais.
0: pas
1: Et
0: au
1: encore
0: chômage
1: que
0: au
1: la
0: travail, tu vois.
1: jeunesse, hein, depuis quelques années, depuis une bonne décennie maintenant,
0: Justement, ouais.
1: commence à se rebeller par rapport à ce côté-là. Et se rebeller, c'est un mot un peu puéril pour ce que ça, mais surtout, il commence à refuser ce côté de
0: L'archaïsme du
1: ah, il faut passer
0: de la
1: 80 heures
0: réussite,
1: par
0: quoi.
1: semaine au travail, c'est bien de faire la sieste au boulot parce que ça veut dire que tu es tombé de fatigue
0: Ouais.
1: devant ton travail. Et il commence à dire bah, non. En fait,
0: Non,
1: on a
0: non.
1: accès à Internet, on voit bien que les autres endroits dans le monde ils font pas comme ça et
0: Et c'est
1: que.
0: la plus cool.
1: Ça a l'air plus cool quand même. Qu'est-ce que tu veux qu'on fasse des gosses quand on passe notre vie au boulot?
0: Et voilà, c'est ça. Et c'était en fait, t'as non seulement ça, T'as un coût élevé de la vie, l'éducation qui rend la parentalité plus difficile. Hein. Et tu as également le marché de l'emploi instable, particulièrement pour les hommes trentenaires. Donc, qui dit marché de l'emploi instable dit ben, voilà, t'as pas envie, t'as rarement envie de faire des gosses quand t'as pas la pérennité financière derrière pour assurer une éducation. Et en plus, ce qu'on appelle les changements socioculturels, avec de plus en plus de jeunes femmes hein, qui choisissent de travailler. De vivre seul plutôt que de se marier parce que les naissances hors mariage restent rares et que les femmes bah oui, se disent de plus en plus qu'elles préfèrent travailler, que du coup, bah, plus de travail. Et ça se voit dans tous les pays qui développés, occidentaux et compagnie, c'est que, genre, effectivement, tu as moins d'enfants quand tu as plus de femmes qui travaillent. En même temps,
1: Et oui.
0: est-ce que c'est bien, c'est pas bien, ça, c'est pas, on n'est pas en train de parler de ça.
1: Puis surtout, quelle vision du travail? Si c'est une aliénation au travail qui fait que ça t'obsède que toute ta vie, que ça te stresse sur ton temps libre, que tu passes ton temps à vivre, à penser par le boulot pour essayer de survivre, oui,
0: Ouais.
1: effectivement, c'est dur de se projeter dans une vie de famille.
0: Ah mais clairement. Après, je ne suis pas non plus Gabriel Attal à dire aux gens qu'il faut aller faire des enfants, quoi, tu vois. Surtout quand lui n'en fait pas, quoi. Mais bon, ou Macron d'ailleurs. Mais bon, ça montre bien aussi le truc du. Après, ça montre aussi la. Pendant très longtemps, on a eu, et je pense qu'il y a encore des gens qui l'ont sous l'aspect complotiste, mais pas que, de la surpopulation, qu'un jour, il n'y aura plus de place pour machin ou quoi. Alors qu'en fait, la plupart des études sérieuses sur la démographie montrent que d'ici 2100, la plupart des gros pays, d'ailleurs c'est déjà le cas en Chine, ça commence déjà à décliner, que tous les pays qui se développent ont un plafond de verre et qui décroît après en fait. Donc finalement, alors à prendre avec des pincettes, ça reste des études sur des siècles, donc on voit pas non plus, on sera pas là. Mais au vu des tendances générales dans tous les pays qui se développent et qui arrivent au bout de leur développement, et qui après, bah, du coup, se pérennisent, et que du coup, après, tu t'arrives à entre un et deux enfants, enfin, allez, deux enfants maximum par couple, t'es plus à 10, 15, 20, tu vois. Et bah, ça montre quand même que la population mondiale, de manière générale, va stabiliser, puis décliner en termes de population. Donc finalement, c'est peut-être un. Je dirais pas que c'est un effet naturel des choses, mais c'est plus là aussi une des conséquences de comment on a établi le travail aussi, peut-être. Parce que
1: Bien sûr.
0: c'est vachement lié. Tu te régales, toi, avec tes petites cacahuètes?
1: Ouais,
0: C'est
1: j'étais en train de mourir de faim.
0: des pipettes? Des pipasses? Des pipasses ou des cacahuètes?
1: C'est des cacahuètes
0: Classique?
1: grillées salées.
0: Comme c'est qu'on peut retrouver dans le petit bistrot encore?
1: Exactement.
0: De moins en
1: Exactement
0: moins,
1: comme un
0: ça.
1: peu.
0: Ça se trouve de
1: Ouais,
0: moins en moins,
1: c'est
0: ça.
1: clair. Et maintenant, ils te font payer
0: Ouais.
1: 1,50 €.
0: Ouais. Ou alors on te dit
1: Ça,
0: non,
1: c'est la
0: mais
1: France à Macron, ça.
0: on fait des super Macron. On fait des super burgers. Tu m'as eu, putain. On fait des super burgers à 15 balles, si vous voulez. Mais on n'a pas cacahuètes. Bref. Tout ça pour dire que le Japon représente très très bien le capitalisme poussé à son paroxysme, quoi, tu vois. C'est intéressant, voilà. Mais c'est aussi le cas ailleurs, c'est assez similaire en Corée du Sud. Si jamais, pour ceux qui veulent s'y intéresser, vous pouvez totalement aller voir. Dans l'international, je pense que c'est bon. Est-ce qu'on n'a pas, on parle un petit peu de l'antivirus?
1: Vas-y, vas-y, oui.
0: Mais
1: La
0: arrive,
1: nouvelle pandémie qui ressemble à un film catastrophe des années
0: ça fait
1: 2010.
0: super film catastrophe, ouais.
1: Des années 2010, tu veux aller bien cheap.
0: Ouais, mais tu sais qui aurait mal vieilli, tu vois. Tu sais,
1: Oui.
0: dans les effets spéciaux, aurait mal vieilli aujourd'hui.
1: Ouais.
0: Je vois très bien le truc, ouais. Et oui, bah, c'est des mecs qui, en fait, ils ont fait. C'est une des plus grandes croisières au monde, en fait. Où ils passent par des endroits quasiment inaccessibles pour l'être humain. Donc, du coup, tu vas dans des endroits où tu as de la biodiversité incroyable. Tu pars de la Terre du Feu, donc c'est en bas de l'Argentine. Ils passent par des îles inaccessibles. Ils
1: Ils t'ont
0: frôlent.
1: payé combien pour faire la pub?
0: Ah, mais je pense que là, tu vois, là, ils le refont pas de sitôt.
1: Non.
0: Parce qu'il semblerait que il y a eu des affections qui en seraient en provenance d'animaux, de rongeurs, de pays pareil, pas de pays ou de territoires pas très connus, et qui s'est développé. Donc, ça a commencé par un mec qui a eu une infection un peu grave.
1: Il y a eu des morts, hein,
0: Il y a eu deux morts, je crois, non?
1: sur leur bateau.
0: Il y a eu deux morts et d'autres personnes qui ont été comment dire, des cas contacts qui ont, eux aussi. Et donc, bon, ce qui est pratique, c'est que vu qu'ils sont sur une croisière, en fait, sur le retour, ils sont passés par Cape Town. Et en fait, à partir du moment où ils se sont rendus compte de ce qui se passait, ils ont communiqué avant d'arriver sur le territoire sur lequel ils sont censés arriver. Et la plupart des pays ont dit, ouais, nous, on n'est pas chaud.
1: Ouais, dans les pays, on dit non.
0: Non, vous êtes bien. Vous avez encore à manger? Bon, ouais, bah, restez sur le bateau alors, ça pas besoin de vous pour l'instant. En même temps, je peux comprendre. Là, t'as pas envie, c'est vraiment un enjeu de santé publique. Tu te dis, il y a un nouveau virus qui arrive. On est sorti à peine du Covid, il n'y a pas si longtemps que ça.
1: Ouais, ouais. Est-ce qu'on a des moyens de tanker ça en pleine guerre?
0: C'est ça. Surtout, le truc, il est totalement inconnu aussi. Il a l'air effroyable. Bon. Les îles Canaries, alors, toujours pareil, les Espagnols, ils ont dit oui, bon, on n'est pas contre. Le président de, régional de, des Canaries, il a dit ouais, c'est quand même un risque à risque, mais il semblerait qu'il puisse retrouver le chemin de la terre aux îles Canaries. Voilà. Ce qui n'est pas plus mal, c'est pas dégueu. Ouais. Ils pourront siroter leur petit mojito sur la plage. C'est pas...
1: Moi, c'est des îles, c'est bien. Si on se rend compte que c'est contagieux, bon, bah, force aux gens qui vivent sur les îles Canaries qui n'avaient rien demandé.
0: Mais nous, nombrilistes, on est contents. C'est ça ?
1: Pour le reste du monde, hein, de manière générale.
0: Ouais, ouais, parce qu'il a l'air assez sérieux, le truc aussi. Ouais. On ne sait pas à quel point il est contagieux aussi. Après, on n'a pas beaucoup de données pour l'instant ou de recul dessus, n'est-ce pas ? Mais on sait déjà que bah, c'est la croisière qui s'amuse pas, quoi.
1: Voilà. Ça, c'était bien, ça.
0: Ouais, pas mal, c'est là. Ouais. Mais est-ce que les jeunes, ils lancent ce rêve ? Ouais, la croisière s'amuse, c'est déjà passé de mode. Même moi,
1: C'était déjà une rêve de vieux pour nous.
0: Hein. Oui, c'est clair. Allez, National, c'est parti.
1: C'est parti.
0: En France,
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1: Alors dis-moi, Babar, qu'est-ce qui se passe en France ?
0: Bah, en France, il se passe plein de choses. Il y a le rapport à l'oncle avec l'oncle Charles. Hein.
1: Il a vraiment une tête de mange-mort, lui.
0: Ah, il a vraiment
1: une tête de méchant d'Harry Potter.
0: Lui, il était vraiment au premier rang. Et encore, il aurait aimé être prof à la place du prof à ce moment-là.
1: Mm-mm.
0: Il aurait aimé dire, non, monsieur, vous êtes trompé, vous avez fait une faute
1: au
0: tableau.
1: Ouais, ouais, clairement.
0: C'est vraiment lui, c'est vraiment lui. Et en plus, si le prof était noir, c'était pire pour lui, je pense. Mais bon, à mon avis, Charles Lalonde, qui était dans les bons lycées, les bons collèges, il était dans un entre-soi de droite sympa. Et alors lui, il a fait une commission d'enquête sur l'audiovisuel public. Hein, parce que il trouvait que dès que t'es droite, dès qu'il y a marqué public, ça veut dire branleur, vous profitez de l'argent de l'État, rendez-nous des comptes, on veut vous dilapider.
1: Alors, c'était parti de cette histoire avec Cohen, qui avait dit qu'il allait faire tout pour que Rachida Dati ne gagne pas la mairie de Paris.
0: C'était ça, plus les enregistrements aussi. Tu sais, les enregistrements qu'il y avait eu entre le dîner, entre Patrick Cohen.
1: Oui, c'était là.
0: Ah oui, tu parles de ça, ouais. Qui était avec deux ténors. J'appelle ça les ténors parce que ça reste du PS, mais bon, les ténors du PS, voilà, qui sont des no-names, hein, mais qui par ailleurs, voilà. Et donc, effectivement, alors, de là, faire une commission d'enquête, bon, pourquoi pas, ça permet toujours de taper sur l'audiovisuel public et de manière générale sur tout ce qui est public, hein, c'est pour ça. Et donc, lui, il était là pour dire, y a trop d'argent, il y avait Nagui, il y avait Patrick Sébastien, d'ailleurs, Patrick Sébastien qui a fait une chanson, c'était contre qui ? Et où il parlait de qui ? Il parlait de Delphine Arnaut, en disant ma copine Delphine est pas contente parce qu'elle a pas vu ma pine, un truc comme ça. Du patoche, quoi.
1: Ouais, sachant que pour ceux qui pensent que Delphine Arnaut est à la tête de France Télévisions et de Radio France, ceux qui pensent que c'est une gauchiste, allez voir le Off Investigation
0: qui est sorti
1: sur Delphine Arnaut.
0: En fait, non.
1: Ça fait réfléchir.
0: C'est une poteau de Macron. C'est une poteau de Macron et elle a tout fait pour lui. Il a super bien fait le documentaire d'investigation. D'ailleurs, c'est une super chaîne.
1: Ouais.
0: À chaque fois, je conseille à tout le monde de regarder ces formats-là. C'est des formats qui traitent en 1h30, 2h avec de l'expertise, des faits.
1: C'est comme quand il y avait de l'investigation.
0: Sans logique partisane, quoi. Tu vois. Oui. Oui, putain, t'en rappelles de ça ?
1: Mais sauf qu'aujourd'hui, vu que les gens au pouvoir sont de droite, que l'investigation vise majoritairement des gens de droite, eh ben alors ils appellent ça d'un coup, c'est partisan, d'un coup c'est des afro-gauchistes. Et c'est pour ça que Charles Lalonde a décidé qu'il fallait les convoquer tous pour leur dire pourquoi vous êtes des gauchistes alors que vous êtes censé être neutre avec l'argent des Français.
0: Ouais, voilà, c'est ça. Bon, déjà, comme si la neutralité existait. Après, je pense que ça dérangerait pas Charles Lalonde que le devisiel public soit... ouvrez les guillemets, neutre si la neutralité implique la nomination de gens d'extrême droite.
1: Voilà.
0: Là, ce serait la neutralité pour lui. Tu vois. Mais bon, je vais te dire, pas besoin, parce qu'à part le service public, toutes les autres chaînes quasiment sont d'extrême droite ou de droite dure. Donc bon, finalement, il a juste à zapper.
1: Ouais.
0: Change de chaîne, Charles Lalonde, au pire. Et il voudrait donc faire des réductions budgétaires sur France Télévisions, Radio France et France Média Monde. Réduire de 25% leur budget, hein, passant de 4 à 3 milliards d'euros par an. Le rapport inclut des propositions de fusion de chaînes. Et ça, c'est un truc typiquement de droite aussi. Quand ils disent qu'ils veulent simplifier les choses, Ça marche pour les administrations françaises, ça marche pour les entreprises publiques, privées. On fait des fusions. En fait, quand tu fais des fusions, ça veut dire que tu restes, tu coupes des budgets et que du coup, tu réduis les effectifs, tu réduis le nombre de personnes qui travaillent parce qu'il y a fusion. Voilà, c'est pas du x2, c'est du moins. C'est du moins, c'est du moins. Donc voilà le rapport de Charles Lalonde qui évidemment hein, étant un bon ciotiste. J'ai sa photo, vraiment il est énervant. Il est vraiment énervant. J'ai envie de le prendre par le col back et lui gratter la tête avec mon poing, tu sais.
1: Ouais.
0: Donc voilà, lui, si on pouvait même juste supprimer ces chaînes-là pour parce que c'est pas neutre, forcément. En même temps, j'ai envie de te dire, de base, comment est-ce que tu mets en place de la neutralité quand de base il y a des systèmes de nomination aussi, tu vois.
1: Oui.
0: Et c'est compliqué, surtout que France Télévisions sont reliés et rattachés à plein d'entreprises, de boîtes de production qui sont privées déjà. Donc on n'est même pas sur du public, tu vois, on n'est pas sur, c'est pas la CAF quoi, c'est pas voilà.
1: C'est pas la Sécu ça.
0: C'est pas la Sécu ça. Ah non mon gars, c'est oui mais bon, avec tous ces mecs là, on passera de la sécurité à l'insécurité sociale. Mais ça, c'est un autre débat pour une prochaine fois.
1: Mais par contre, ce qui est bien, c'est qu'on apprend que Charles Lalonde, hein, le rapporteur...
0: Émérite.
1: Émérite, ouais. J'allais utiliser des termes plus méchants, mais on va se retrouver avec des plaintes.
0: C'est pour ça.
1: Le rapporteur supposé nazi, j'ai le droit de le dire ? Non, c'est trop déjà. Non, je retire.
0: On va dire qu'il a des pensées obtus, quoi.
1: Donc, il est visé par une plainte, hein, pour prise illégale d'intérêt. Selon les informations du
0: Classique
1: Monde,
0: droite.
1: Le député ciotiste est visé par une plainte déposée contre X le samedi 2 mai devant le parquet national financier, faisant suite à nos révélations sur l'envoi de questions de Lagardère News à des membres de la commission. Lagardère News, hein, c'est
0: Lagardère.
1: Le groupe contrôlé par Vincent Bolloré.
0: Oui, parce que Lagardère, il a fait de la merde avec ses thunes, du coup Bolloré, il a fait « Allez, gamin, je te prends des parts ».
1: Voilà, je prends la majorité des parts, comme ça maintenant t'es à moi.
0: C'est ça. Ouais, mais Lagardère, il a fait « Merci beaucoup ».
1: Dans cet article du Monde, on apprend que, inconnu du grand public jusqu'en novembre 2025, le député ciotiste Charles Lalonde, 32 ans seulement, a bénéficié d'une large couverture médiatique en tant que rapporteur controversé de la commission d'enquête parlementaire sur la neutralité, le fonctionnement et le financement de l'audiovisuel public. Ce qui veut dire que concrètement, ce mec qui était inconnu du grand public, qui était sous-secrétaire d'Éric Ciotti, mais vu que Ciotti s'est retrouvé un peu seul quand il s'est barré, bah, il a présenté ses sbires, hein, pour, et il y en a qui ont été élus. Et donc Charles Lalonde, il fait un peu partie de cette équipe-là.
0: Et bien sûr.
1: Et il en a
0: sûr.
1: Profité pour se faire un nom, se faire connaître, parce qu'il était totalement inconnu, hein, au niveau national. Il en a profité pour cette raison. Comme l'ont appris plusieurs médias, dont Le Monde, Monsieur Lalonde est visé par une plainte déposée contre X par l'association AC Anticorruption le samedi 2 mai devant le parquet national financier pour prise illégale d'intérêt et trafic d'influence passif.
0: Classique droite, hein.
1: Dans cette même plainte, Lagardère News est visée pour trafic d'influence actif. Elle s'appuie sur les révélations du Monde le dimanche 26 avril selon lesquelles le groupe Lagardère, contrôlé par Vincent Bolloré, avait tenté de peser sur la commission d'enquête. Celle-ci s'est déroulée entre novembre 2025 et avril 2026 sous l'autorité de Monsieur Lalonde et de son président. Le député Horizon Calvados, Jérémy Patrier-Leitus. Voilà. Donc en gros, le groupe Lagardère et Vincent Bolloré ont envoyé des questions à poser à Charles Lalonde. C'est des groupes privés qui, eux, pour le coup, ont des médias militants, qui envoient des questions pour juger de est-ce que les médias publics sont trop militants. On est à ce niveau de barbouzerie.
0: Barbouzerie, j'aime bien ce mot.
1: Bah ouais, là c'est de la barbouzerie.
0: Est-ce qu'on a suivi Sarkozy là, parce que
1: moi je suis pas Sarkozy.
0: Si non mais alors je peux pas le suivre dans la rue, il est pas dans le même quartier
1: que
0: moi.
1: C'est lui qui nous suit à chaque fois, il revient.
0: C'est clair. Ouais mais là on est arrivé à un moment de notre carrière d'être humain où il prend tous les contre-coups de tout ce qu'il a pas pris avant et ça fait plaisir, tu vois. En fait pendant longtemps c'est le mec, tu savais que c'était un pourri et là ça y est, ça commence enfin à dire que bah en fait c'est un pourri pour telle raison d'ailleurs lors de l'appel. Pour son appel pour le financement libyen de sa campagne présidentielle 2017, le gouvernement libyen réclame 10 millions à Sarko.
1: Yes.
0: Le mec, il va, les gars, je vous le dis, il y a un livre qui sort dans pas longtemps là. Journal d'un dépravé, je sais pas, non.
1: D'un racketté.
0: La France m'a eu.
1: Tu crois qu'il va dire que c'est du racisme anti-blanc ?
0: Je pense, ouais. Ou alors, il va. Soit ça, soit il va dire que c'est à cause de Mélenchon parce qu'il est antisémite.
1: Mélenchon,
0: on va en parler aussi. Mais bon, alors du coup, il semblerait qu'il il va se reprendre un bracelet électronique Sarkozy. Mais est-ce que, enfin, je pensais, bon, ils vont pas les cumuler, mais genre, tu vois, théoriquement, il pourrait en avoir 3 ou 4, quoi.
1: Ouais.
0: C'est presque une mode au bout d'un moment, quoi. Mm-hmm. Il va être là, tu sais, il va être là dans la rue. Bon, moi, j'ai 3 bracelets, moi.
1: Il va les pimper.
0: Ah, il va les pimper, tu penses?
1: Puis j'attasse combien de bracelets
0: électroniques? Parce que moi, j'en ai 3 déjà, d'accord.
1: Si à 70 ans, t'as pas 3 bracelets électroniques, c'est que t'as raté ta vie.
0: T'as raté ta vie. Putain, c'est ça! Il remplace la Rolex par un bracelet électronique?
1: Exactement.
0: S'il faut, il aura un bracelet électronique Rolex.
1: Ah!
0: Et ouais. Vous n'avez pas pensé
1: dans
0: à celle-là?
1: La classe, dans le bling-bling, Nicolas Sarkozy.
0: Ah, bah, toujours dans la réussite, surtout, quoi.
1: Yes. Et du coup, il va en taule quand?
0: Bah, non, justement, c'est ce qui semble qui va se passer, c'est que. Puisqu'il a 71 ans, bah, il est trouvé pendant la prison. Du coup, en temps trouvé pendant la prison, peut-être qu'on prend beaucoup de temps aussi à juger l'affaire. Mais c'est la classique, hein, tous ces grands pourris, ils sont toujours trop vieux quand on les condamne.
1: Oui, ils sont trop vieux pour ce qui les arrange. Par contre, s'il avait été éligible pour repartir en présidentielle, pas trop vieux.
0: Pas de problème. Regarde Balkany.
1: Eh oui.
0: Eh oui. Non, par contre, ce que j'ai aimé dans l'histoire de Sarkozy du financement libyen, c'est les coups de couteau qu'il y a eu avec Claude Guéant. Ça, ouais. ça m'a fait plaisir.
1: Bah, Claude Guéant, il est sur son lit de mort, il est là, il en a marre qu'on bave sur sa gueule.
0: Ouais,
1: lui, il
0: ça.
1: A été fidèle toute sa vie à Sarkozy.
0: Tout ! Il a pris tout dans le dos.
1: Il a tout pris dans le dos, il a tout pris les coups. Là, bon, Sarkozy qui est en train de dire non, mais ils ont fait de la merde, ils sont allés sans m'en parler de leur propre gré et ils n'auraient jamais dû faire ça. Bon, ah, au bout d'un moment, Guéant, il est sur son lit de mort, malade, il a dit non, on y est allé sous ses ordres, on lui a fait un rapport détaillé de ce qui avait été dit.
0: L'homme se confesse.
1: Ouais, voilà.
0: En même temps, c'est un peu con parce que c'est la défense de Sarkozy pendant un temps était de dire mais c'est pas moi, c'est que Guéant qui l'a fait. Oui, mais qui l'a nommé?
1: Oui.
0: Ben, tu sais, genre, sois pas con, mec.
1: Non, mais il l'a fait de son plein gré.
0: C'est ça, mais sans que je le sache. Ça, c'était en mode bon, ben, ça paraît un peu improbable, surtout avec la personnalité qu'a Sarkozy qui voulait être partout tout le temps. Il était un peu au courant de ce qui se passait quand même, tu vois. Surtout que quand tu sais que genre, lors de sa élection en 2007, il est allé directement voir Kadhafi, quoi. C'est des trucs qu'il a fait comme voyage. C'était ouais. Son premier voyage d'ailleurs.
1: Et après, il a accueilli Kadhafi en grande pompe.
0: Avec sa tante, la fameuse tante.
1: Ouais.
0: Ça, c'était marrant, ça aussi. Et comme quoi, c'est une génération. C'est des gros pourris, mais ils nous ont bien fait rire quand même. Hein. Tellement c'était ridicule, quoi. On enchaîne sur une autre personnalité publique. Une autre personnalité publique et politique. Mélenchon. Alors, qu'est-ce qui se passe, Mélenchon? Mais Mélenchon, il a fait un coup de pression, hein. Coup de pression médiatique.
1: Oui, il a juste annoncé que les Insoumis l'avaient nommé comme candidat pour la présidentielle 2027. Coup de
0: voilà.
1: Pression.
0: Coup de pression.
1: Coup de pression. Alors là, ça trempe des genoux. Hein.
0: Ah, glagla. Et oui, il a eu. Et puis là, du coup, il a fait une pétition en ligne. Hein. Bon, ça vaut ce que ça vaut, hein, pour la TV quand même. Mais où il y a eu plus de 150 000 signatures en 2 jours. Et en gros, il a.
1: En fait, c'est surtout que.
0: Il a dit aux candidats, faites pareil.
1: Ouais,
0: en gros.
1: Drop
0: the mic.
1: C'est un truc qu'ils ont fait à chaque fois. Et là, ils montrent que même par rapport aux 2 dernières présidentielles, ils ont obtenu beaucoup plus rapidement les 150 000 soutiens citoyens qui demandaient sur leur site en ligne. Ils sont à plus de 200 000, là.
0: Oui, bah, je me doute bien que ça continue. Tant mieux, écoute. Enfin, tant mieux.
1: Et du coup,
0: en tout cas, ça
1: à côté de ça, il y avait une pétition pour faire une union des gauches aurait les filles qui a atteint...
0: 4, non? Il y a Étondelier, Fort qui
1: l'a
0: voté.
1: Ils avaient chacun la leur, en fait.
0: C'est ça.
1: Le problème, c'est qu'ils avaient chacun la leur. C'était l'union des gauches, mais chacun pour soi.
0: C'est terrible. Hein. Mais bon, je sais pas. Et là, pour le coup, il n'y a personne qui réagit. J'ai pas entendu Luxman réagir sur ça. J'ai pas entendu tous ces grands médias répondre sur ça. Peut-être que Eugénie Bastier va répondre sur
1: Bastier,
0: ça.
1: Peut-être sur France 2. Hein.
0: Eh oui!
1: Bastier, ça devrait tarder. On se fait un tour de Wikipédia de Eugénie Bastier.
0: Mais déjà, je vois sa photo, elle m'énerve. Mais Eugénie Bastier, pour vous la faire courte, c'est ouvrez les guillemets, journaliste de. Non, éditorialiste. Comme ça, au moins, ça veut dire que ça veut dire que ça veut dire rien. Du Figaro, CNews, Europe 1. Wikipédia nous dit qu'elle est perçue dès ses débuts comme un des nouveaux visages de la droite réactionnaire, voire de l'extrême droite, notamment par ses positions conservatrices et critiques vis-à-vis du féminisme, des idéaux sociaux et des polémiques qu'elle alimente à la télévision et sur les réseaux sociaux. Elle participe à la résurgence médiatique de ses discours observés depuis la fin des années 2000. Bien résumé, je pense, Wikipédia.
1: Oui.
0: Bien résumé. Je sais pas qui l'a écrit, mais bien résumé. Alors, chers auditoristes, soyez quand même plutôt fiers de ce qu'on fait de mieux à Toulouse, parce qu'elle est née à Toulouse. Elle est née à Toulouse, Jeannie Bastier. Bon, dommage, c'est dommage, j'aurais pu ne pas naître. Mais elle est née en tout cas. Elle est née dans une commune de la banlieue de Toulouse, à mon avis. À mon avis, c'est la banlieue.
1: La banlieue un peu riche.
0: C'est pas Bagatelle, à mon avis.
1: Côté de Balma.
0: Ouais, Pimbalma, tu vois.
1: Pimbalma
0: ou
1: Vieille Toulouse.
0: C'est sûr qu'elle vient de ces endroits-là.
1: Elle est née à Vieille Toulouse, c'est sûr.
0: Son père, il va au golf, il va au Rotary Club.
1: Ouais.
0: C'est sûr. Mais quand même, Cocorico, elle vient de chez nous. Bon, après, elle a fait l'IEP en 2009 à Paris.
1: Ça a été la type de Elisabeth Lévy. Hein,
0: oui, bien sûr.
1: Et de Natacha Polony.
0: Voilà. Ce qui, en général, c'est quand t'es une femme de droite, tu commences par là avant d'assumer totalement ton extrême droitisme.
1: Voilà. Voilà,
0: c'est ça. Et je pense que parfois, elle est même plus dure qu'un Pascal Praud, quoi, tu vois. Mais en pensant avoir des idées qui sont logiques et inspirées de son intellect, quoi. Et bien voilà, c'est le nouveau visage hein, de. Elle va présenter quoi ? Une émission politique en plus.
1: Ouais.
0: C'est le nouveau visage de l'émission politique de France 2. Comme quoi, tu vois, bah on parle des services publics, bah, ça va, ils sont pas trop de gauche, non ?
1: Ouais. Tu crois qu'elle va se faire engueuler par Mélenchon ou tu crois que Mélenchon il va continuer à garder sa stratégie des nouveaux médias et de plus aller se faire traiter d'antisémite sur les grands médias ?
0: Bah, en tout cas, je pense que Charles Allon, il est pas contre.
1: Ouais. En tout cas, Mélenchon, quand il est allé sur TF1 le soir où ils ont annoncé sa candidature, il a explosé les records d'audience là où Bardella les avait fait diminuer de 2/3 quoi.
0: Mais parce que Bardella, le problème c'est que dès que
1: qu'il est bête.
0: Dès que tu parles de sa page TikTok où il y a des vidéos qui n'ont pas plus de 30 secondes et que tu l'entends parler
1: page closer.
0: Et que tu l'entends parler genre imaginons 45 secondes, tu te rends compte qu'il est très bête. Alors imagine une minute, imagine 20 minutes.
1: Mais moi je veux voir un débat Mélenchon Bardella.
0: Mais mec, ce sera pas un débat, ce sera une débâcle.
1: Mais j'en rêve.
0: Mais moi pour le coup j'en rêve aussi parce que c'est une manière très simple. Alors je pense qu'il y a des meilleurs candidats pour défendre l'extrême droite que Bardella, tu vois. Non pas que ce soit des idées que je défends, mais je veux dire, t'as des gens qui sont, toi Marine Le Pen est plus compétente qu'un Bardella,
1: oui,
0: tu vois.
1: Ou tu vois sur un débat Mélenchon-Zemmour.
0: Un Retailleau, tu vois.
1: Un débat Mélenchon-Zemmour, les gens de droite sortent persuadés que Zemmour a gagné, les gens de gauche sortent persuadés que Mélenchon a gagné.
0: Et encore que, tu vois.
1: Mais parce qu'il y a ce discours général de « Ah ouais, mais on n'aime pas Mélenchon, tout sauf lui. » Sauf que, désolé, les copains, Mélenchon, effectivement, c'est juste du socialisme. Hein, c'est pas la révolution et tout ça. Mais c'est la seule personnalité de gauche qui est suffisamment identifiée, qui a un programme suffisamment clair, qui est en place avec un parti, un mouvement depuis suffisamment longtemps
0: ouais.
1: pour gagner cette présidentielle. Donc, à un moment, que vous le vouliez ou non, c'est comme ça. Si vous êtes de gauche, va falloir continuer les luttes derrière, hein. Mais est-ce que vous préférez lutter contre un Mélenchon ou lutter contre un Bardella, un Édouard Philippe, un Retailleau ou même un François Hollande qui nous a déjà mis la réforme Toussaint, des réformes des retraites, des lois de travail, qui nous a fait venir Emmanuel Macron, qui a parlé des précarisés comme les sans-dents. Enfin, c'est ça qui est en face, hein, faut pas l'oublier. Et du coup, les petits trucs de ah oui, mais pourquoi Mélenchon, il est clivant ? Évidemment qu'il est clivant, c'est quelqu'un qui est aussi très suivi, il ne peut que cliver. Est-ce que Bardella, il n'est pas clivant ? Est-ce que Macron, il n'est pas clivant ? Macron, il a été élu, il est clivant.
0: Ah oui, et puis en plus, faut poser la question de, par rapport à qui ou quoi est-ce que tu es clivant ?
1: Oui.
0: C'est comme quand on dit, oui, c'est une gauche qui se radicalise. Bah oui, mais elle se radicalise par rapport à une gauche molle de Hollande et un monde de droite et extrême droite.
1: Pour moi, c'est eux, la gauche molle.
0: Tu te radicalises parce que tu as la radicalité en face aussi, tu vois.
1: Bah bien sûr. Okay. Et encore que la France insoumise devrait se radicaliser plus, je pense, pour vraiment atteindre les couches populaires qu'elle cherche à atteindre et remporter cette élection. Mais tous ceux qui pensent qu'une alternative comme Tondelier, qui va présenter le Parti communiste maintenant qu'il garde quand même Roussel à la tête ? Est-ce qu'on va avoir un candidat communiste qui va dépasser les 5% ? Je pense pas. À l'extrême gauche, la réelle extrême gauche, je pense pas qu'un Anas Kazib ou qu'une Nathalie Arthaud puisse dépasser non plus les 2-3%.
0: Mm-hmm.
1: Après, vous avez le choix, vous pouvez continuer à aller voter Hollande, sachant que Hollande, c'est pas la gauche, c'est déjà l'aile droite d'un PS qui n'est pas de gauche. C'est des gens, ils sont...
0: Pardon,
1: je te pardonne.
0: Je te coupe là, je suis encore sur la page Wikipédia de Jeannie Bastier. Le titre, il y a un sujet qui s'appelle « Appel à modifier sa page Wikipédia ». En octobre 2023, Jeannie Bastier conteste publiquement la mention sur sa page Wikipédia du qualificatif de « réactionnaire », qualifiant le projet de « Wikipédia ». Et... les contributeurs ayant écrit sa page de crétin.
1: C'est ouf, au moment où tu essayes de dire « mais non, je suis pas réactionnaire », tu sors une connerie qui montre que tu es réactionnaire en disant « c'est les woke, c'est un complot woke ».
0: C'est super drôle, c'est super drôle.
1: Au moment où tu essayes de justifier que « ben non, moi je suis pas réac, bande de woke ».
0: Sauf qu'attends, elle remet en question le terme « réactionnaire ». Du coup, dans ce que je vous ai dit, il y a marqué « nouvel visage de la droite, de la droite réactionnaire, voire de l'extrême droite. Elle a rien dit sur l'extrême droite.
1: Ouais.
0: Bon, mais voilà, elle va faire foutre. Voilà.
1: Ouais. C'est dit.
0: Mais voilà, sachez qu'elle n'est pas contente avec ce qu'on dit sur elle. Faut pas oublier qu'elle était avec Mathieu Bock-Côté et Charlotte Dornet, là. C'est vraiment le trio gagnant.
1: Le trio du jour.
0: Le trio du jour, quoi. En sachant que genre, ces gens-là avaient été nommés par rapport à l'injonction du CSA qui avait décompté tant parole d'Éric Zemmour pour, en mode les gars, au bout d'un moment, s'ils se présentent à une candidature présidentielle, ne laissez pas parler comme un éditorialiste, quoi. Donc c'est marrant, je trouve ça quand même marrant qu'elle soit pas contente de ce qu'on dit sur sa page Wikipédia. Voilà, donc elle est pas contente, j'ai dit Bastier, mais elle est là, quoi. Vite fait, il y a eu. Ah non, on va parler de ça parce qu'on n'a pas beaucoup de Milan là.
1: Le Master Poulet.
0: Allez,
1: c'était Krusty Legends.
0: Raconte-nous ça, qu'est-ce qui s'est passé?
1: Qu'est-ce qui s'est passé? Il s'est passé que Karim Bouamrane. Alors, est-ce que vous vous souvenez qui c'est Karim Bouamrane?
0: Déjà, personne n'a jamais connu. Mais bon.
1: Karim Bouamrane, c'est un de ces visages qui s'est cru à un moment de la gauche anti-union parce que l'union c'est mal, parce que Mélenchon il est antisémite. Donc, c'est cette partie du PS, hein, des élus.
0: Glucksmann, quoi.
1: Voilà. C'est le maire de Saint-Ouen, hein, Karim Bouamrane. Et il a commencé à s'en prendre au Master Poulet parce que c'est pas bien, ça crée des nuisances parce qu'il y a trop la queue, c'est trop un truc à la mode et il y a la queue devant, ça fait du bruit et des nuisances dans le quartier. Le Master Poulet. Et là, on va se lire un petit article, hein, du Dauphiné Libéré qui s'appelle « Bras de fer entre Karim Bouamrane et Master Poulet sur BFM TV, le maire de Saint-Ouen refuse d'en goûter ». Le bras de fer se poursuit entre le maire PS de Saint-Ouen, Seine-Saint-Denis, et le fast-food Master Poulet. Depuis plusieurs mois, la consommation de poulet explose et les enseignes à base de poulet se multiplient. Le fast-food à base de poulet Master Poulet défraie la chronique ces derniers jours depuis l'ouverture d'un restaurant à Saint-Ouen. Et lundi sur BFM, le maire PS Karim Bouamrane a de nouveau évoqué son conflit avec l'enseigne, déplorant des odeurs catastrophiques du restaurant. Le bruit et l'odeur, alors. Il assure que 80% de ses administrés le soutiennent face au fast-food, au point de refuser d'en goûter sur le plateau. C'est vraiment... Tu vois, on est à un niveau de gens qui se pensent... des grands politiciens, des gens qui pensent avoir une carrière présidentielle.
0: Ouais.
1: Et ils sont là, ils refusent de goûter du poulet en disant... Genre, c'est ça leur combat.
0: Mais ouais. En fait, c'est ce qu'il y a derrière. C'est... Et d'ailleurs, on va un peu parler après de la réaction de Bagayoko, il a fait, je sais pas si t'as vu, il a fait une vidéo avec le Master Poulet justement. Ça montre aussi le côté, tu sais, le calme que tu vas avoir dans les villes, qu'il faut pas faire trop d'effluves de machin quand tu te dis de gauche, le PS, c'est via la gentrification, si tu veux, et que du coup, il y a ceux qui font pas de bruit, qui sont sympas, et ceux qui font du bruit, qui machin. Et du coup, en fait, par extension, ça devient un sujet sur l'immigration.
1: Oui, parce que là,
0: c'est quand même pas oublié.
1: Là, tu vas voir. C'est là où. Mouillez-vous la nuque, hein, les auditeuristes.
0: C'est parti loin quand même. Hein.
1: Alerte,
0: on parle de Master Poulet là-bas.
1: Il y a un dérapage à droite là à ce moment-là. c'est pour prendre un raccourci. C'est Mario Kart, Karim Bouamrane.
0: Mais ouais.
1: C'est un sujet sérieux, a lancé le maire, évoquant des questions de pouvoir d'achat, de sécurité alimentaire, de sanitaire. C'est pour ça que c'est un sujet sérieux. On est en train de parler d'agriculture française et de la place de la France en Europe. Ouais, est-ce que Karim Bouamrane. Je savais pas, moi, qu'il était avec José Bové en train de démonter des McDonald's
0: c'est clair.
1: La nuit dans les champs. Karim Bouamrane. Enfin, bref. Détaille-t-il encore. Mais je n'ai pas de problème avec ceux qui veulent manger du poulet, précise-t-il. Encore heureux, j'ai envie de dire. Mais, dit-il, en termes d'offres de poulet halal, on a ce qu'il faut. S'il y avait une concentration de magasins de bijoux, ça me poserait problème aussi.
0: Pouf, ta gueule. Bah déjà, ça sent pas beaucoup, les bijoux, donc ça va. Et puis Rachel Hati, elle prendrait tout, tous les cas. Donc.
1: Ouais. Et puis il n'y a pas de concentration de magasins de bijoux parce que les gens ne peuvent pas se payer des bijoux tous les jours. Alors que manger, les gens le font tous les jours.
0: Et que c'est un des arguments de Master
1: même
0: Poulet.
1: Les pauvres, il faut te le dire, Karim Bouamrane, même les pauvres
0: ils
1: ont besoin de manger tous les jours.
0: Et effectivement, quand ils ont des menus où tu peux manger entre 7 et 10 euros pour deux personnes, il y a aussi le côté social que cette gauche ne comprend pas. C'est-à-dire qu'en fait, si tu prends l'argument de la malbouffe, c'est mal, ben ouais, je suis d'accord. Est-ce qu'on a de la bouffe saine, accessible à un prix raisonnable pour tout le monde? Non. Donc, d'où ce que je parlais tout à l'heure de la gentrification voulue dans ces villes-là, tu vois, où il... Tu vois, lui, tu lui mets un truc vegan ou c'est 20 euros le menu le midi, bah oh non, mais là, c'est bon, ça n'est pas de galère, tu vois.
1: Ah, pas de galère. Bah, c'est ce qu'il dit. Parce qu'il a toutefois mis en avant le sujet de la qualité de l'alimentation en prônant, j'ouvre les guillemets, l'accessibilité du bon et du meilleur et la démocratisation de l'excellence. face à une assignation à résidence alimentaire. Des mots bien compliqués hein, pour dire, mais non, mais il faudrait des petits restos, 2-3 étoiles dans lesquels on pourrait aller. Et il reproche aux défenseurs du Master Poulet, notamment dans les rangs de la France Insoumise, bah ouais, point Méluche, hein, ces gens-là n'existent pas sur la France Insoumise, de partir du principe que manger du poulet, c'est consubstantiel à l'identité populaire. On est supposé ne pas sortir de notre classe sociale, s'est-il encore agacé. Effectivement, t'as pas l'air d'avoir grand-chose à voir avec l'identité populaire. Et puis, il y a une certaine identité populaire qui mange du poulet. Oui, parce que c'est de la viande pas chère, oui. que surtout, ça pose moins de problèmes pour les religions. Et pas seulement parce que l'histoire du halal, on en fait tout un plat tout le temps.
0: Oh.
1: C'est aussi le kasher, tu vois. La population juive ne mange pas de porc également. Ils mangent du kasher. Enfin, ça ne pose pas de problème. Il n'y a pas que les... Il y a aussi les véganes. Oh, il y a les végétariens aussi qui mangent pas de viande. Tu vois ce que je veux dire?
0: Il y a
1: une partie de la population, oui, qui mange du poulet parce que c'est pas déjà accessible. Que c'est...
0: Le poulet, genre, enfin, contrairement à ce qu'on peut croire, nos grands-parents ne mangeaient pas du bœuf comme nous on en mange. Quoi. Non, en fait, parce que c'est une viande qui coûte beaucoup trop cher et qui à la production et à la vente. Le poulet, je pense pas qu'il n'y a pas. Si on parle des ouvrez les guillemets français, sur deux générations, genre, t'as toujours connu le poulet le dimanche.
1: Donc, ouais,
0: le poulet. En tant que tel, a toujours existé dans l'imaginaire populaire, tu vois.
1: Ce qui lui plaît pas, c'est le côté ah c'est un fast-food de poulet halal.
0: Halal.
1: Attention, c'est halal.
0: Eh oui. Et puis effectivement, t'as ça. Après, tout c'est que genre c'est le voir sur le mauvais angle parce que pourquoi dans ce cas-là à Saint-Ouen, est-ce qu'à Saint-Ouen il y a pas un McDo, il y a pas autre chose comme malbouffe? Là, pourquoi est-ce qu'on se focalise sur cette malbouffe-là?
1: Voilà. Et puis tu vas voir le niveau.
0: Parce que si à la limite le mec disait, ok, moi je suis pas pour cette malbouffe, mais je suis pour l'alimentation saine. Accessible à des prix similaires, ok, mais c'est pas ce qu'il dit. Hein.
1: Tu crois que c'est ce qu'il a fait? Il a ouvert une cantine municipale juste à côté pour servir du bio et local.
0: Ben non.
1: Non, ce qu'il a fait, c'est que 3 jours après l'ouverture du Master Poulet, Karim Bouamran a fait fermer l'établissement avant d'installer des blocs de béton devant pour en bloquer l'accès. Simple, net, efficace, précis. Il jugeait que le fast-food s'est installé sans autorisation préalable. Mais le tribunal administratif a depuis donné raison à l'enseigne. Mince, quel dommage. Le maire a donc décidé d'installer tout autour de volumineux pots de fleurs oranges, sans en bloquer l'accès, mais pour canaliser les flux, notamment des livreurs. A noter que, en plus des curieux, les influenceurs food s'y pressent aussi pour donner leur avis sur le produit, et qui est loin de faire l'unanimité.
0: Eh oui.
1: Voilà. Voilà. Le niveau de gens... qui au sein du PS se pensent des gens présidentiables ou du moins des gens qui méritent une place sur la scène nationale. C'est des gens qu'on reçoit sur les plateaux pour leur donner la parole alors que leurs actions c'est de lutter contre un resto poulet.
0: Bah oui, mais ils ont qu'à manger l'hostie, ça coûte moins cher.
1: Ouais. Mais moi je suis bien curieux de savoir ce qu'on y sert dans les cantines de la ville de Saint-Ouen.
0: Oui, mais j'aimerais,
1: j'aimerais
0: savoir que ce que mange Karim Bouamran, tu vois aussi.
1: Est-ce que lui il mange?
0: Parce que lui il peut se permettre.
1: Est-ce que mangent les enfants dans les écoles de sa ville, tu vois?
0: Bah ouais, bien sûr.
1: J'aimerais bien savoir ce qu'ils ont à la cantine à Saint-Ouen.
0: Bah c'est ça le truc, tu vois. Parce qu'à la limite, tu vois, genre.
1: Ah, peut-être qu'il est cohérent, hein, peut-être que ça mange super, du bio, du local, du équilibré que ça apporte aux enfants, le repas que souvent ils peuvent pas avoir chez eux, l'équilibre alimentaire que beaucoup d'enfants précaires ne peuvent pas avoir chez eux, peut-être.
0: Bien
1: hein.
0: sûr. Et d'ailleurs,
1: j'aimerais bien voir.
0: Il y a un lien assez fort entre classe populaire et malbouffe. En fait, ça, c'est pas nouveau et c'est un enjeu dont on peut parler. C'est que lui, il le prend à travers la conséquence finale plutôt que prend les causes de ce qui se passe pour pouvoir faire un avis général pour changer un petit peu sa ville. Pourquoi pas? Non, lui, c'est vraiment le PS qui sont déconnectés de la réalité. Les classes populaires, ça ne leur parle plus du tout. Même, ça leur fait peur.
1: Ça leur fait peur.
0: Ça, c'est...
1: En même temps, quand tu vois comment ils se sont fait traiter. Au 1er mai, le PS s'est dégagé de la manif. Et sur le news, c'est la faute à LFI. Les frérots, ça fait depuis votre loi travail sous le mandat Hollande que vous vous faites dégager des manifs du 1er mai et des manifestations populaires en général.
0: C'est
1: hein.
0: ça. Et qu'on a dit plus jamais.
1: Il n'y avait pas besoin de la France insoumise à ce moment-là. Je ne sais même pas si ça s'appelait déjà la France insoumise à ce moment-là, quand on a commencé à vous dégager des manifestations.
0: Peut-être que la France insoumise a récupéré ce que vous avez totalement perdu, c'est-à-dire une identité de gauche, quoi.
1: Voilà.
0: C'est ça aussi. C'est
1: de gauche socialiste.
0: C'est ça qui leur fait chier en fait, au fond, tu vois.
1: Ils sont bonnes...
0: Ah, mais ça c'était nous avant. Oui, oui, effectivement, c'était vous avant ça. Maintenant, maintenant vous grattez pour les prochaines présidentielles, vous grattez des candidats néolibéraux sauce européenne là, qui sont entre Macron et Hollande, quoi. Assumez-le, c'est pas grave.
1: Ouais.
0: Et encore, vous n'êtes plus cette gauche là.
1: Hollande-Macron, hein, same shit.
0: Oui, non mais, eux vont faire des différences, ils vont faire des distinguos, ils vont dire « Ah ben non, parce que lui, il a un bilan qui fait que machin, et nous, on est un peu plus gentils que lui. » Je sais pas comment ils vont y arriver à le faire, mais ils vont le faire, c'est sûr.
1: Et oui.
0: Donc voilà, c'est effectivement.
1: Il ne faut que rappeler, là déjà, que Macron, on s'est mangé une décennie entière de macronisme à cause de François Hollande.
0: À cause de François Hollande.
1: Et ça, il va falloir le rappeler. Parce que ça veut aussi dire qu'il y a des gens qui vont voter cette année qui avaient à peine 8 ans, enfin qui vont voter l'année prochaine, qui avaient à peine 8 ans au moment de l'élection de Macron, qui n'ont pas connu François Hollande, disons.
0: Ils n'ont pas les refs.
1: Pour eux, c'est comme Jacques Chirac pour les gens de notre âge, tu vois.
0: Bien
1: c'est
0: sûr.
1: Le président du pays, quand t'es enfant, quand on te dit c'est qui le président, c'est Hollande, mais,
0: ouais, ouais, ouais.
1: Mais ils n'ont pas les refs, ils n'ont pas grandi. Par contre, ces gens-là, ils ont grandi dans le macronisme. Et Hollande se présente à nouveau comme ce truc de.
0: Bien sûr.
1: Il l'a dit lui-même, hein, d'ailleurs, quand il a annoncé qu'il était intéressé peut-être par une course à la présidentielle.
0: Alors qu'on lui a rien demandé, hein.
1: On lui a rien demandé.
0: Enfin, moi, je lui ai rien demandé en tout cas.
1: Nobody. Hollande 2 points. Je suis peut-être intéressé par reprendre le pouvoir. Hein. Et un de ses arguments, voilà ce que je voulais dire, c'est qu'un de ses arguments à ce moment-là, c'était de dire avant moi, c'était pire, Nicolas Sarkozy. Après moi, 10 ans de
0: ça,
1: macronisme,
0: ouais.
1: C'était pire. Donc au final, est-ce que j'étais pas si mal, moi, au milieu
0: oui,
1: non, t'étais. Alors oui.
0: Si, peut-être qu'entre le caca d'oie et le caca d'être humain avec des morceaux de Master Poulet, peut-être que lui se considère un peu plus digeste, tu vois.
1: Voilà, c'est ça. Se considère un peu plus digeste. Et il va falloir bien rappeler à toute cette génération qui se souvient pas de ce que c'est le hollandisme que c'était le marche-pied de la Macronie. Ça a déjà commencé à attaquer
0: et du monde libéral, hein,
1: exactement.
0: En fait,
1: parce que ces gens-là, tu vois, ces jeunes dont je parle, eux, ils ont connu le PS qui revient sur la scène avec la NUPES et ensuite avec le NFP, et un PS
0: ouais.
1: Plus unioniste. Nous, on est une branche de gauche, mais pas aussi radicaux que LFI. Et c'est des gens qui peuvent croire que la France insoumise, c'est l'extrême gauche et que le PS est une gauche plus raisonnable. Mais il n'y a pas qu'une question de trahison, c'est qu'il faut bien leur expliquer que le PS va juste paver la voie à Hollande. Là, ils sont juste en train de préparer la voie à Hollande.
0: Ouais, bien sûr. Oui, non, c'est ça. Préparer la voie à Hollande. Après, c'est une petite voie, hein. C'est une piste cyclable, hein, qu'il a. Il a pas l'autoroute devant lui, quoi.
1: L'affreux Hollande. Ouais,
0: il a un petit sillon, quoi. Tu
1: mais
0: vois,
1: avec son scooter, il passe Hollande.
0: Il passe en scooter, tu penses
1: il
0: encore
1: passe sur la piste cyclable.
0: Ok, mais ça va être marrant de savoir. Quoi. Bah, moi, je le vois arriver. Ils vont se prendre une débâcle comme ils l'ont pris il y a 5 ans.
1: Bah, je pense qu'elle sera mais la débâcle sera beaucoup moins violente qu'il y a 5 ans. Ils ne vont pas faire 1%.
0: Oui.
1: Si Hollande se présente,
0: parce
1: que
0: Macron va perdre aussi, tu vois.
1: Mais exactement, eux, ils vont aller taper. Et
0: oui,
1: tu l'as vu, là, il y a ce week-end, il y a eu le meeting de l'union des gauches, de la primaire populaire de la gauche, qui a été un peu un fiasco, on ne va pas se mentir.
0: Déjà, le nom est chiant.
1: Mais ouais. Surtout, quand Olivier Faure est monté sur scène, il y a des gens qui sont les pro-unionistes de la gauche anti-LFI qui ont gueulé « plus jamais PS ». Il y a des gens dans ce meeting qui ont hurlé « plus jamais PS ». C'est-à-dire que l'électorat de gauche, je pense qu'il y a une très petite partie, mais une partie quand même, hein, toujours existante.
0: C'est sûr que c'était pas Rima Hassan et Mélenchon qui étaient cachés.
1: C'est sûr. Mais par contre, l'électorat effectivement centriste, l'électorat qui a pu voter à Toulouse un premier tour Briançon, un deuxième tour Jean-Luc Moudin.
0: Oui, le centre chewing-gum.
1: Exactement, cet électorat qui va être
0: caoutchouc.
1: Il y a une partie de l'électorat macroniste qui va se dire « ah non, plutôt Hollande que Édouard Philippe ». Parce que Édouard Philippe, mine de rien, retraite à 67 ans, c'est vraiment une droite dure à assumer.
0: Et puis, il change de tête tous les 3 semaines aussi, on ne sait plus qui c'est. Il est.
1: Exactement.
0: Ça n'est
1: filtré. Donc, je pense que, sincèrement, Hollande peut taper un bon résultat au premier tour de la présidentielle.
0: Bah, mieux que 1,77, oui.
1: Et voir.
0: Hein, Hidalgo.
1: Et voir, il y a un monde où Hollande il peut se qualifier pour le second tour.
0: Non, ouais, j'y crois pas. Parce que ça, si tu veux, on part du principe dans ce cas-là. Que l'ensemble des anciens macronistes laissent la place à Hollande, ce qui est impossible.
1: Ouais, mais tu vois, effectivement,
0: tu vois
1: la Macronie, qui est l'espèce d'union du centre qui alternait avant entre UMP et PS, qui a été rassemblée pendant 10 ans sous l'étiquette Macronie, qui maintenant est en train d'exploser, bah, chacun rentre au bercail, c'est-à-dire que la Macronie plus de droite va aller voter Édouard Philippe, quoi qu'il se passe. La Macronie qui se pense de gauche, hein, qui est plus de gauche, elle, je pense qu'entre un Gabriel Attal et un François Hollande, comme je te disais tout à l'heure en off, je pense même que Gabriel Attal puisse obtenir les 500 signatures parce que je pense que même au sein de son parti, il y a des gens qui préfèrent rentrer à la case PS en se disant que le PS va faire du score
0: oui,
1: et,
0: parce que
1: et que Gabriel Attal est trop... Tu sais, il est trop... Déjà, il n'est pas très doué. Toutes ces opérations de com', c'est
0: ah, c'est le Bardella de Macron. Hein.
1: Il s'est pris une balayette éclair par Macron dès qu'on lui a donné un peu l'accès au pouvoir. C'est lui qui s'est mangé la dissolution. Hein. Il ne faut pas l'oublier. Au bout de même pas 6 mois, le seul truc qu'il avait fait passer, c'est... On se souvient de lui pour Monsieur Anti-Abaya.
0: Oui.
1: Et le mec s'est retrouvé balayé par Macron. Depuis, il est président de son groupe. Mais son groupe ne pèse plus rien depuis cette fameuse dissolution.
0: Pas d'air
1: non, tu vois.
0: Poser,
1: Attal, je pense que les, entre guillemets, pontes qui, pour l'instant, soutiennent la Macronie dans son aile gauche vont retourner au PS. comme ça mais... que j'ai commencé avec les Aurélien Rousseau, tout ça. Hein, qui...
0: En vrai, oui, t'as raison. Est-ce que, en fait, t'as raison parce que je pense qu'ils partent aussi du principe que les gens sont un peu bêtes et qu'ils oublient, que du coup, tu changes d'étiquette et on repart à zéro, quoi, tu vois. T'es dans le sens que j'aurais vu qu'il n'y a pas eu le PS pendant longtemps.
1: Il y a un peu une
0: là ça revient en mode en fait
1: c'est
0: on
1: pas
0: est PS
1: nous bêtise, hein, je pense parce que c'est assez naturel
0: non mais c'est de l'oubli tu t'es pas affairé à ça tu vois
1: c'est... et c'est pour ça que c'est important de rappeler ce qu'a été Hollande ce qui nous prépare dans une France qui s'est droitisée qui s'est radicalisée à droite ce que Hollande nous prépare comme avenir que c'est pas un avenir de gauche et il faut le rappeler il faut et là on a un an hein, parce que dans on a moins d'un an non pas du premier tour mais du second
0: on a moins d'un an
1: d'avoir un nouveau président hein, là, Macron dans moins d'un an c'est fini.
0: Putain!
1: Et là, ça va être ça. Important, il y a beaucoup de choses qui vont se jouer. Hein.
0: Parce que attends, là, tu vois, c'est que, si on essaie de calculer brièvement, tu vois. Ok, le centre, ils sont entre la droite et la gauche, mais en vrai, tu peux avoir une partie des mouvements macronistes qui vont, parce qu'ils sont quand même majoritairement plus de droite que de gauche, peuvent beaucoup plus voter pour un Retailleau que pour un Edouard Philippe, tu vois.
1: Ouais, je sais pas trop.
0: Ah, Edouard Philippe, il est pas tant populaire que ça, hein. Il a eu la popularité parce qu'il a été nommé par Macron.
1: Ouais, mais Retailleau, il est nul.
0: Même à son élection au Havre, il était grand gagnant.
1: Il y a un truc pour un ancien ministre. C'est qu'à un moment, Retailleau, quand il se faisait passer pour celui qui sauve la Macronie, qui fait un peu plier Macron, nouveau président des LR, etc., il est parti en boudant du poste qui lui donnait de la surmédiatisation. Hein. Parce qu'à ce moment-là, on l'entendait parler tous les jours, Retailleau, c'est les abat le voile, c'est les propos d'extrême droite qui sortaient. Et c'est ce moment-là,
0: c'est vrai.
1: S'il était autant mis en lumière alors que les Républicains ne représentaient pas grand-chose en termes de représentation à l'Assemblée nationale, c'est parce qu'il était ministre de Macron. Il a voulu faire un move en mode « moi je quitte ça avec panache pour ne pas être identifié au macronisme ». Sauf qu'en fait, tout ce que ça renvoyait comme image, c'est qu'il est parti en boudant. C'est qu'il est parti en boudant parce qu'il y avait un autre Bruno qui était revenu, dans le gouvernement Barnier.
0: Ouais, putain, Barnier, waouh, tu m'as dépoussiéré la mémoire là.
1: Ah, bah, en fait, il y a tellement de choses qui se sont passées dans ces 2-3 dernières années.
0: Et attends, et imaginons, il y a un Villepin qui se présente.
1: Villepin,
0: moi je pense que c'est le meilleur candidat pour diviser à droite.
1: Villepin, ils ont commencé à le torpiller déjà. Il y a déjà des articles qui sont sortis très récemment par le même mec qui avait fait les articles sur François Fillon, sur les fameux costards et tout.
0: Ouais.
1: Qui commence à parler des cadeaux qu'aurait reçus Dominique de Villepin, les cadeaux qu'il aurait reçus, des petites statuettes de Napoléon qui valent plusieurs dizaines, voire centaines de milliers d'euros hein, qui lui ont été faits en...
0: Petits cadeaux, quoi.
1: Voilà, des petits cadeaux qu'il aurait reçus.
0: Moi, on m'offre jamais ça, moi.
1: Voilà.
0: Parfois, on m'offre des tips, mais c'est pas des statuettes, quoi.
1: Voilà, dans le cadre de ses fonctions, hein, évidemment.
0: Bah, bien sûr, c'est pas rigolo, sinon.
1: Et du coup, effectivement, vu que c'était un Chiracien, je pense que Villepin, il y a beaucoup de choses qui vont lui tomber sur le rable pendant cette année.
0: Bah, les autres sont morts, donc ça va lui tomber dessus à lui, c'est sûr.
1: Voilà.
0: Ah ben bah, affaire à suivre. En fait, à la limite, l'idéal pour les Hollandistes sont vraiment les Girouettes qu'ils pensent être, mais assumés, ils disent à tous les Edouard Philippe et compagnie, ne vous présentez pas, on se met sous notre étiquette et on vous laisse des postes.
1: Non, je pense qu'ils vont y aller diviser. Et c'est aussi ce qui fait que la...
0: Là, je parle du le meilleur cas pour les Hollandistes, ils veulent avoir accès à... Parce que les Macronistes, d'eux-mêmes, n'ont pas l'étiquette populaire, tu vois. Le seul cas où c'est possible, je pense... Et si les Hollandes font des accords entre eux, plus ou moins officieux, pour dire vous vous présentez pas, on se présente, on reste dans la sauce libérale et on vous laisse des postes de nomination, tu vois. Comme Macron avait fait en 2017 au début, en mettant des Gabriel Attal et compagnie, qui étaient le quota de. Même Nicolas Hulot, qui était le quota de gauche, pour dire on est centre.
1: Oui.
0: Mais je pense qu'Hollande peut faire pareil dans l'autre sens.
1: Oui,
0: dire on est surtout pas d'extrême gauche, n'est-ce pas? Mais vu qu'on est une gauche raisonnable et responsable,
1: une gauche de gouvernement.
0: Mais bien sûr, la fameuse gauche girouette. On mettra un petit peu des anciens de chez vous, tu vois.
1: Ouais.
0: C'est possible, tu vois. Mm-hmm. Affaire à suivre.
1: Affaire à suivre. Il est 15h, chers auditeurs. Merci
0: mais
1: à toutes
0: ouais,
1: et à tous.
0: Bien sûr, merci à vous. On vous aime quand même.
1: Et oui, restez à l'écoute. 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
1: 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Voilà. On est bon ?
0: On est parfait.
1: Prenez soin de vous, à la semaine prochaine.
0: Ciao !
1: Waouh !

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0: Bonjour à toutes et bonjour à tous et bienvenue à vous dans ce nouveau numéro de Frères de Chaussures, le 14e exactement de cette 18e saison. Frères de Chaussures, c'est une émission consacrée au rap français, enfin francophone plutôt, puisque ce qui compte dans le rap pour moi ce sont les paroles et que je comprends pas assez d'autres langues pour profiter à fond des finesses et des jeux de mots quand on sort de la langue française. Donc émission rap francophone animée par moi-même Rémi, vieil auditeur de rap mais qui s'y est mis sur le tard et qui continue de kiffer malgré son grand âge et qui a priori parle de lui à la troisième personne. Je me suis mis à écouter du rap vers la deuxième moitié des années 2000, moi qui suis né en 86, c'est déjà très tard hein, pour découvrir cette musique. Et le rap ne m'avait pas attendu pour se développer, bien heureusement pour lui. Moi qui venais d'autres musiques, hein, chansons françaises, métal, techno, ska, reggae, bref, j'ai eu mes phases à l'adolescence. Qui êtes-vous pour me juger, déjà? Donc je découvre tard cette musique, je commence par des artistes accessibles pour mes petites oreilles, et puis je rattrape aussi le retard accumulé tout au long de ces années à pas connaître les classiques, sauf évidemment les plus mainstream type NTM ou IAM. Et puis je découvre petit à petit de nouveaux artistes, je m'enfonce dans les méandres de cette musique qui elle-même, devient de plus en plus tentaculaire au fur et à mesure des années. J'ai pas aimé la trap au début, puis j'en ai écouté. J'ai pas aimé l'autotune au début, puis j'ai appris à l'écouter. C'est parce qu'on apprend à écouter la musique aussi. Bref, j'ai un peu l'impression que grâce à cette musique, alors que je n'écoute que ça, eh bien, mes horizons musicaux se sont largement ouverts. C'est assez paradoxal, mais c'est comme ça. Et c'est ce qu'on va écouter encore dans cette 14e émission. Il y aura des artistes dont je vous ai déjà parlé. D'autres que vous allez découvrir, des artistes très jeunes et d'autres plus anciens. Malheureusement, ça manque encore une fois de meufs dans cette playlist et je m'en excuse. Et je m'excuse aussi parce que je vais vous reparler d'un artiste dont j'ai déjà parlé dans ma dernière émission, la numéro 13. Alors je m'excuse pas parce que le gars est très très fort et que je me lasse pas de l'écouter, mais c'est vrai que quand j'ai enregistré ma dernière émission, je vous ai passé un de ses singles sans savoir que l'album allait arriver aussi vite. Et là, pif paf, il a sorti un album, donc je vais en reparler aujourd'hui. Voilà, c'est aussi l'inconvénient ou l'avantage d'enregistrer les émissions avec quasi 3 semaines de décalage avant leur diffusion. Ça engendre parfois quelques anachronismes, quelques redondances, mais c'est pas si grave finalement, si vous regardez bien. Donc voilà encore 7 morceaux de bon gros rap, le 7ème sera encore une fois consacré à du rap non francophone. Là aussi c'est souvent américain ou anglais, parce que c'est vraiment ce que j'écoute le plus quand j'écoute pas de rap français. Mais il faudrait que j'essaye de diversifier un peu parce qu'il y a des trucs super dans le monde entier, le hip-hop est international. En Italie, en Espagne, en Allemagne, en Hollande, en Nouvelle-Zélande, tout ce qui est Amérique du Sud, Amérique latine, c'est très très très très fort. Là dans une de mes prochaines playlists, il y a un morceau de demi-portion avec un rappeur japonais. Voilà, donc c'est assez fou et ça montre à quel point cette musique est international si vous en doutiez encore, mais j'ai pas assez de temps et surtout pas assez de connaissances, donc j'avoue que souvent je choisis un peu la facilité avec les anglais et les quinries. Et donc cette émission est diffusée sur pas moins de 19 radios un peu partout en France, ce sont des radios associatives qui ont donc des grilles de programmes largement alimentées par des bénévoles dont je fais partie, et moi en échange là pour mon émission je leur demande une attestation de diffusion que j'envoie à la SCAM, la Société Civile des Auteurs Multimédia, avec laquelle du coup je gagne quelques droits d'auteur juste sur les conneries que je raconte, évidemment pas sur les morceaux que je diffuse, ça n'aurait aucun sens. Donc un grand merci à Radio Escapade, Radio Sommaire, Radio Grille Ouverte pour le département du 3-0, le Gard, le 30, et oui, car c'est là qu'on habite, Radio Vassivière autour du plateau de Millevaches, Radio Coquelicot dans le 03, l'autre radio en Mayenne, Radio Larzac et Radio Temps Rodez pour le 1-2, le 1 au carré, le 12 parce que c'est de là où on vient, Radio Calade dans le 6-9, Radio Valois Multien pour le 6-0, Couleur FM dans le 38, Fréquence Mistral, tenez-vous bien, dans le 4-5-6 mais aussi le 13, le 83, le 84, bim, qu'est-ce qu'il y a ? Radio Alto dans le 73, Booster FM dans le 31, Radio Libre en Périgord en 24, Fréquence Nostra pour le 20, Radio Gemozo dans le 88, FM 43 dans le 43 et enfin Fréquence Luz du côté du 65. Voilà pour ce petit tour de France, je remercie chaque fois ces radios, c'est peut-être un peu relou pour vous en tant qu'auditrice et en tant qu'auditeur, mais c'est très important pour moi et de rappeler que les radios associatives sont essentielles au bon fonctionnement du paysage médiatique français, que c'est une exception mondiale presque et vous pouvez soutenir ces radios en allant les voir, en adhérant. Car ce sont des radios associatives, donc vous pouvez juste adhérer à une association, et rien que ça, c'est déjà un gros soutien. Vous pouvez aussi, comme moi, proposer des émissions, essayer d'être administrateur si le cœur vous en dit. Bref, il y a plein de postes et plein de trucs que vous pouvez faire pour aider vos radios associatives locales, donc n'hésitez pas à aller les voir. Voilà, maintenant, place à la musique.

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0: On commence avec un habitué de l'émission, Rob. Le morceau s'appelle Le bruit des sirènes. Très très gros morceau sur une prod de Johnny Ola. C'est extrait de son projet La part des anges, partie 1. Un projet 7 titres qui est sorti le 20 février dernier. Rob, qui s'est aussi appelé Robin des blocs, puis Rob des blocs, puis Rob. Ça réduit finalement là à 3 lettres. Je pense pas qu'on pourra faire plus court. C'est un rappeur de Créteil, plus précisément qui vient du quartier des Bleus et Bordières. Il a commencé à sortir des trucs vers 2020, mais il a commencé à rapper bien avant, au début des années 2010. Moi je l'ai découvert début 2020 justement avec la sortie du projet Replay, et depuis, eh bien, je suis régulièrement tout ce qu'il propose parce que j'aime beaucoup ce qu'il propose justement, c'est-à-dire du rap technique, en même temps très très très personnel. Il cale des trucs très intimes au détour de rimes vraiment techniques, il y a même de l'ego trip, et encore au milieu de ça, il y a pas mal de refs à l'actu, des phases qu'on pourrait presque qualifier d'engagées. Donc c'est quand même très très diversifié. Il a aussi une voix qui est très identifiable que j'aime beaucoup, et il pose le tout sur des prods de ses potos beatmakers du studio Goldstein, qu'on retrouve encore d'ailleurs sur le projet, sur ce projet La Part des Anges. Donc on a Johnny Ola ou Santi Marti. Il y a aussi Pibé qui a produit sur La Part des Anges, mais je sais pas s'il fait vraiment partie du Goldstein. En tout cas il est affilié un petit peu, et ça fait pas la première fois qu'il produit pour Rob. Et puis après au niveau beatmaker, il y a aussi Elio. Donc c'est un mec qui a bossé a priori avec le Panama Bende, qui est rappeur-producteur. Un autre qui s'appelle Docent, qui vient de Pologne, carrément. Et enfin, le beatmaker Oraz, qui lui a un joli tableau de chasse à son actif, puisqu'il a quand même produit pour Linsa et Isha, Kekra, Asinine, Green Montana, Oudi, Ben PLG, Kerwe et j'en passe. Donc ça c'est pour le côté beatmaker. Et pour la partie invité en featuring, eh bien, il y en a deux sur La Part des Anges volume 1. Donc le Lyonnais Léo SVR dont j'ai parlé dans mon émission, et Celestino que je connais moins, et qui a produit je crois un projet aussi fin 2025 avec le rappeur Chien, donc à suivre également. Le tout évidemment c'est sorti sur le label Goldstein Studio. Et donc comme son nom l'indique, c'est la partie 1, donc ça nous annonce d'autres projets courts dans le style des 6-7 titres. Il avait déjà fait ça avec une série de EP avec lesquels il s'était fait un peu connaître. Enfin, en tout cas, moi, j'avais continué à le suivre avec ces projets-là. C'était Appartement 303, 404 et 505. Tout ça sorti en 2021. En 2022, il avait sorti un projet qui s'appelle Rien ne change. Et à cette époque, c'est le site La Pépite qui l'avait interviewé. Et je vais vous lire quelques extraits pour que vous captiez un peu plus l'état d'esprit et le point de vue de ce rappeur. Il nous dit notamment sur les influences: j'ai été bercé par des choses que j'entendais quand j'étais petit, la Funky Family, Dog Gynéco, Wu-Tang Clan, Nas, etc. Ils m'ont éduqué au rap, comme l'ont aussi fait des 50 Cent ou la Mafia Quinn Free. Après, j'ai évolué un peu avec le A$AP Mob, Kendrick Lamar et plein d'autres artistes français et anglophones. Et ça continue encore aujourd'hui, car on voit tous les jours de nouveaux artistes et de nouvelles propositions. Puis mes gars écoutent beaucoup de musique, me font découvrir de nouvelles choses et vice-versa. J'ai découvert le rap assez jeune avec les références que je t'ai données. Ma cousine écoutait Saiyan Supa Crew, IAM et du rap US. Ma sœur, elle, écoutait du rap plus mainstream. Elle m'a fait découvrir des artistes comme DC's et Eminem. Puis j'ai aussi grandi avec d'autres choses que du rap, que ce soit de la chanson française, du rock, etc. Je me suis juste plus bousillé au rap en fait. J'aimerais bien qu'on retienne mes sons et marquer mon temps aussi dans un sens. On est beaucoup entre nous, on se retrouve au studio, on y fait des morceaux et on se connecte avec le cercle élargi du collectif. Mais j'écoute aussi des artistes avec lesquels ça me plairait de faire un titre. Dans la musique, on rencontre vite de nouvelles personnes, donc on verra si l'occasion se présente un jour. Puis ensuite, le journaliste, de La Pépite lui demande de raconter l'histoire du collectif Goldstein. Et là, il nous dit: à la base, j'y venais en tant que client. On s'est très bien entendu et musicalement, on avait les mêmes sensibilités. On aimait bien ce que les autres faisaient. J'ai d'abord rencontré Johnny Ola, puis Edge, Marty Santi, et le feeling passait bien. Un jour, ils m'ont dit de passer au studio, ils m'ont proposé de rouler ensemble. En tout, on est une bonne dizaine, on a créé un collectif depuis, et on a des potes autour qui roulent aussi avec nous, on est une grande famille. Puis enfin, le journaliste le questionne sur le fond de ses textes, et Rob nous dit: je m'intéresse très peu à la politique, je ne regarde aucun discours, aucun débat. Sur l'aspect social, je vois certaines choses qui m'agacent, mais je ne me considère pas assez calé pour avoir les solutions. Par contre, il y a énormément de problèmes à tous les niveaux, c'est sûr, la liste est interminable. Mathieu Longat et Walidia, c'est des gars à qui il avait fait des références dans ses textes dans le projet Rien ne change. Il dit: ce sont des gars comme nous, ce sont des mecs de banlieue, de classe sociale modeste, même si cela ne doit pas être le critère fondamental. Ils me ressemblent, ont la même mentalité et la même vision des choses que moi. J'ai vu Mathieu Longat sur scène il y a 2 ans, tu rigoles, mais au fond, tu captes qu'il raconte ce qui se passe réellement en ce moment. Peut-être qu'il vaut mieux en rire, je ne suis pas un rappeur politique conscient. J'écris ce qui me passe par la tête sur une prod et je ne me dis pas spécifiquement que je dois le faire, c'est une pensée qui me traverse l'esprit ou alors un truc que je remarque et qui me semble vraiment important. Et je te dis, je ne suis pas le plus assidu à ça parce que je ne me sens pas représenté par les personnes au pouvoir. Ceux qui pourraient me faire dire l'inverse ne seront jamais à la tête des institutions. Je préfère faire mon truc dans mon coin et me rendre utile à mon échelle. C'est mieux que de pointer du doigt des choses qui ne changeront pas. Voilà donc pour cette interview qui est beaucoup plus longue et vous pouvez retrouver en intégralité sur le site de La Pépite. Moi j'ai choisi quelques morceaux parce que je trouvais que ça montrait bien l'état d'esprit de ce rappeur, donc qui s'appelle Rob, Rob. Là on a écouté donc le son qui s'appelle, excusez-moi, le bruit des sirènes, voilà, pardon, j'avais un petit doute. Le bruit des sirènes, donc produit par Johnny Ola, qui fait partie donc de ce projet La Part des Anges, partie 1. Si vous avez aimé le projet, il est dispo partout. Il y a les anciens projets de Rob qui sont encore disponibles également. Et ça écrit vraiment très très bien du côté de Rob. Par exemple, à un moment, il nous dit, je sais pas s'il faut laisser couler ou si je vais les faire, pas là pour compter les défaites, rien à refaire, je soutiens les forts, j'ai pas toujours su protéger les faibles.
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3: Quel morceau, quel prod, quel OG de rappeur, Monsieur Aketo, avec le morceau Vacances et Apéro. Monsieur Aketo, la quarantaine bien tassée mais fringante et décomplexée, qui vient donc éclater la prod du trio Dar, Zaki et Luzi, qui forment le trio Grand Bazar, un collectif suisse de beatmakers. Ils viennent de sortir Grand Bazar volume 3, toujours aussi incroyable en termes de qualité de prod et de casting invité, puisque sur ce troisième opus, on retrouve donc Aketo, ancien rappeur de Sniper, je ne le présente plus, mais aussi Sti, Le Double, Jean-Jas Caballero, Obia le Chef, Larry Kid, Papy Teddy Bear et Bavaz. Et d'ailleurs, pour que je choisisse de vous passer un autre extrait que le morceau de Bavaz, c'est vraiment qu'il fallait que le morceau d'Aketo soit très très fort, et que vraiment, quand je l'ai entendu, j'ai dit « Ah ouais, non, mais c'est vraiment celui-là qu'il faut que je passe, parce qu'il m'a vraiment mis une claque ». Grand Bazar 3, qui est donc sorti le 13 février dernier, 8 titres entièrement composés donc par ce trio suisse composé de Dar, Zaki et Luzi, ou Luzi, je sais pas comment on dit, L-U-Z-I, peut-être que je peux dire Luzi. Donc c'est comme pour l'opus numéro 1 sorti en octobre 23, avec déjà un casting pas dégueu à l'époque, puisqu'on retrouvait Gros Dash, Ice Creamy, MCT, OG Brax, Vust, Zek et Zezo. Et le Grand Bazar numéro 2 en avril 24 avec Connaisseur Ticasso, Joe Lucas, Jungle Jack, M.A.M., Nick Fury, Okis, Olkiari et Tedax Max. Donc voilà, à chaque fois c'est quand même des castings vraiment avec beaucoup beaucoup d'étoiles. Donc là, avec ce troisième opus, ça fait quand même un vrai casting aussi très très impressionnant. Et entre temps, en plus de ces Grands Bazars, ils ont produit pas mal de morceaux à droite à gauche et même un opus complet pour Samir Ahmad. Bon, c'était un 3 titres qui s'appelle Vrac, qui est sorti en janvier 25, mais donc voilà, ils n'ont vraiment pas chômé depuis 2023. Et donc, à chaque fois le même concept, le trio de beatmakers propose une ambiance, un fil rouge à chaque rappeur invité, qui ont pourtant des styles très différents. Si vous avez écouté, vraiment, c'est pas forcément les rappeurs qui vont amener ce fil rouge, c'est vraiment les trois producteurs qui amènent cette continuité, cette homogénéité, et ils le font à chaque fois à merveille depuis pas mal d'années maintenant. J'ai voulu me renseigner un peu plus sur leur parcours, et c'est sur le site Red Bull Suisse, voilà, le site suisse de Red Bull, que j'ai trouvé le meilleur article sur eux. Vraiment, ils ont fait tout un article sur le processus créatif de ce trio Grand Bazar, et c'est très, très intéressant. Ils nous disent « Le blaze sonne bien et il définit exactement notre processus créatif, à savoir défricher, sélectionner et concocter. Depuis son ouverture officielle à l'automne 2023, une supérette Swiss Made n'en finit plus de rameuter les consommateurs hip-hop Grand Bazar. Le spot est géré par deux tenanciers, Luzi et Dar. Le premier est un discret technicien sonore, le second un loquace digger de samples. Afin de fidéliser une clientèle toujours plus exigeante, pas de communication tape à l'œil ici, uniquement des produits de qualité entre production millimétrée et MC triés sur le volet. Le rap étant beaucoup moins populaire qu'aujourd'hui, quand tu voyais quelqu'un qui se sapait hip-hop direct, tu venais l'aborder, se remémore Dar au moment d'évoquer sa première rencontre avec Luzi. Il faut dire que le duo a été grandement impacté par cette culture, ouvrez les guillemets. J'ai toujours été un gros auditeur de musique, plus jeune je lisais beaucoup de magazines spé comme L'Affiche. Je me souviens qu'un mec m'avait passé une cassette de Sens Unique, l'album Chromatique plus précisément, et ça m'a complètement halluciné. C'est un disque très écrit avec une partie rouge, verte, bleue, le ciel, l'univers, bref, un concept hyper poussé. Le fait de savoir que des mecs de chez nous ont sorti ce projet, ça m'a permis de démystifier le rap et son apparente inaccessibilité. Puisque je vous rappelle, ils viennent de Suisse, et évidemment, peut-être que c'était moins... La scène était moins développée peut-être qu'en France à l'époque. Du côté de Luzi, ce sont les producteurs américains qui tiennent la corde. Là encore, il ouvre les guillemets, il nous dit « Dans les 90s, c'est vraiment des gars comme DJ Premier ou Pete Rock qui m'ont influencé. Just Blaze aussi. D'ailleurs, j'ai commencé à taper des prods via un pote que Dar m'a présenté à la maison de quartier de la Servette. Tout est connecté. » En effet, comme précisé plus haut, Dar a ce qu'on appelle la tchatch dans le jargon, alors que lorsque l'occasion se présente, il cofonde un collectif qui s'appelle C Carré en 1999. Le crew est composé de Vansi, Maxi, La Résistance, Dofa, VL, Luzi, Gekka, Zaki et Businesseur, et donc ils écument rapidement les scènes de la ville. Ils nous disent « Avec Luzi, on a commencé à prendre le truc au sérieux à partir du moment où certains artistes nous ont carrément contactés pour choper des prods. Avec les placements, ce qui est frustrant, c'est que tu vas envoyer la meilleure instru à MC, et soit t'as pas de news, soit tu te rends compte que le truc a été mixé, pitché d'une manière où tu perds complètement la couleur de ta création. Après réflexion, on a décidé d'inviter des artistes sur notre projet plutôt que de leur courir après. » Et donc une année a été nécessaire à la conception de Grand Bazar volume 1, avec toujours le même processus créatif, et c'est Luzi qui en parle et qui dit « Vu que je suis basé à Montréal et Dar à Genève, on doit se coordonner à distance. En général, on écoute des samples toute la semaine et on s'attrape en vidéoconférence le week-end pour mettre nos idées en commun. En revanche, la manœuvre nécessite du temps lorsqu'il s'agit de répartir les titres en fonction de leur tonalité. Comme le précise Dar, ce qui est important pour nous, c'est de proposer un ensemble cohérent. Par exemple, le volume 1, on avait ce truc de banger avec des BPM assez lents, des rappeurs aux voix rocailleuses. C'est pour ça qu'on a pris Zezo, MCT, Veust, etc. Quand le choix du rappeur ne saute pas directement aux esgourdes de Luzi et Dar, ceci démarche une sélection d'artistes sur les réseaux. Ouvrez les guillemets. C'est un délire de fan, on rêve d'avoir tel rappeur sur tel type de prod, alors on le DM, et là, magie des internets, il répond. La démarche est hyper fluide dans le sens où on n'a jamais dû passer par leur management par exemple. Dans d'autres cas, on envoie plusieurs instrus au même gars et on se rend compte qu'il nous amène dans un nouveau délire avec son choix. Avec son visuel qui renvoie à un étal d'épicerie, la cover de l'EP ne laisse aucunement deviner les sonorités de celui-ci, un choix fort amplifié par le talent de l'homme derrière la galette, Yvan Lavague, dont l'impressionnant CV graphique a de quoi provoquer des remous. Donc voilà, il y a tout un article sur Red Bull Suisse, là, je vous le disais, qui continue à parler de ça. Et c'était à l'époque de la sortie du numéro 2, c'était même pas encore quand le numéro 3 est sorti. D'ailleurs, avant la sortie du numéro 2, il disait Grand Bazar va continuer à prospérer, quel que soit son format. Tant qu'on en a l'envie, on va la continuer cette série de P. Pourquoi s'arrêter au deuxième si on peut s'arrêter au 99? Donc évidemment, très bonne question. Donc là, ils en sont au numéro 3, il en reste encore 96 à faire, a priori. Et pourquoi s'arrêter en plus au 99? Donc peut-être qu'ils pourront continuer encore plus tard. En tout cas, c'est tout le mal que je leur souhaite tant qu'ils nous produisent d'aussi bons projets où les MC s'éclatent et où se sentent en pleine liberté, comme c'est le cas d'Aketo sur ce morceau qu'on a écouté, donc Apéro et Vacances. Il est complètement en détente, il envoie des bonnes phases d'ego trip et consciente en même temps de sa place dans le rap-jeu et du gars qui est un peu en... voilà, qui a un âge plus avancé, on va dire, que les autres. Il le dit dans le refrain d'ailleurs, il dit: Je te cache pas que la quarantaine ça fait wouh, qu'est-ce que j'ai fait de ma life, vacances et apéro, me parle pas de place vacante chez Adeco, je te 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Et on comprend que ça l'arrange d'être à Keto, surtout quand il envoie des trucs vraiment très très forts comme son sur ce morceau. Apéro et vacances et apéro, pardon, qui est donc sur le projet Grand Bazar 03, donc projet mené par le trio Dar, Zaki et Luzi. Effectivement, il me semble que sur le 1 et le 2, c'était surtout Dar et Luzi, donc là, il y a Zaki qui a rejoint le projet Grand Bazar, et donc bah, vivement le numéro 4 finalement.
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Et voilà, je vous avais dit que je vous en reparlerai, je pensais pas aussitôt, mais en fait j'avais mis donc j'avais diffusé le morceau Tuer ER dans l'émission numéro 13, là, morceau qui était sorti en 2025, je l'avais mis de côté, j'avais choisi de le diffuser dans l'émission dernière, et là paf, j'enregistre l'émission, je l'envoie en radio, etc. Et qu'est-ce que je vois? Martingale qui sort son projet qui s'appelle Sous haute surveillance et qui est sorti le 20 février dernier, album dont est extrait le morceau qu'on vient d'écouter, Jeune Scorsese avec les deux Belges Gigi et Kaba, c'est sur une prod de Double Diamond. D'ailleurs sur le morceau Tuer ER, j'avais hésité entre un producteur parce qu'il était mal référencé sur Genius, Rap Genius qui est un site où je vais pour avoir des fois les producteurs, et donc sur le Rap Genius, sur le morceau, il y avait écrit Double D. Et en fait, Double D, ça me renvoyait vers un producteur de Houston. Mais j'avais un gros doute sur le fait que Martingale ait fait appel à un producteur de Houston, je trouvais ça chelou. J'avais demandé directement à Martingale, qui m'avait bien confirmé et qui avait le gentillesse de me répondre qu'effectivement, il s'agissait bien de Double Diamond, le duo de producteurs formé par Cartoon et Diez. J'en avais parlé notamment pour l'excellent travail qu'ils ont fait sur l'album de Flint en 2025. Et là, ils produisent pas moins de 8 des 9 titres que compose l'album Sous haute surveillance, sachant que le dernier titre est produit par Jean Jass himself. Excusez du peu. Donc ce projet, je vous le rappelle, Sous haute surveillance est sorti le 20 février, c'est en référence aussi à son dernier projet qui s'appelait seulement Sous surveillance, qui était sorti l'an dernier, et moi je l'avais découvert avec la sortie de son projet All In, Martingale qui avait sorti All In en collaboration avec un autre excellent beatmaker qui s'appelle Loco, qui est aussi un très très bon rappeur d'ailleurs. Ça c'était en 2024, et effectivement, comme je vous le disais dans l'émission précédente, ce que j'avais beaucoup aimé chez Martingale, c'est le talent dans l'écriture qui est vraiment incroyable. Il vient du 92, 9-2, donc forcément une très bonne école d'écriture. Je vais pas vous refaire toute l'histoire, il y a un très bon livre de Nicolas Rogès qui parle de l'école de Boulogne-Billancourt, donc allez le lire. Et donc lui, il l'illustre à merveille cette école avec du multisyllabique à toute berzingue, mais sans tomber dans la facilité, pardon, de rimes déjà trop grillées, déjà faites. Il va chercher plus loin que les autres, et c'est pour ça qu'à chaque fin de rime, on peut se dire, ah le bâtard, comment il a trouvé celle-là? Avec tout le respect, bien sûr, Martingale, si tu m'écoutes, c'est vraiment très affectueux et même élogieux. Voilà. Pour moi, c'est comme un Zec, un Bavaz, un Limsa, en termes de recherche de rimes qui sortent du lot et qui, du coup, nous pètent encore plus à la gueule parce qu'on s'attend pas à ce qu'ils fassent rimer ces mots-là ensemble. Là, sur le morceau, en plus, le flow est super original. Il fonctionne à merveille avec cette prod à moitié horrifique, avec des grincements de cordes, d'une espèce de contrebasse qui fait la ligne de basse. Et donc les deux Belges qu'on ne présente plus, qui savent excellemment bien rapper et du coup qui s'adaptent évidemment très très bien à l'univers de la prod de Double Diamond. Et puis voilà, tout le morceau en mode quasi passe-passe, avec que des 4 mesures, des 8 mesures, des 2 mesures, des enchaînements hyper rapides entre les MCs, ça donne au morceau une énergie et une dynamique, je trouve, qui est de plus en plus rare malheureusement dans le rap français. Faudrait qu'il y ait de plus en plus ça dans les feats, je trouve, des structures courtes, des passe-passe, plutôt que de faire un couplet, un refrain, un couplet, qui est parfois un peu vraiment un peu plan-plan comme schéma. En tout cas, moi, j'ai beaucoup aimé ce morceau, donc Jeune Scorsese, très filmographique, d'où son nom, je suppose, d'ailleurs. Et j'ai beaucoup aimé tout l'album de Martingale, qui est du même acabit en termes de rimes de haute volée. Donc, si vous aimez la technique, l'originalité de la rime et les flows variés, vous adorez le projet Sous haute surveillance. Et puis, vraiment, mettre aussi en avant le taf de beatmaker de Double Diamond, parce que vraiment, les deux beatmakers s'en sont donnés à cœur joie. Et déjà, je vous l'ai dit, j'avais beaucoup aimé ce qu'ils avaient proposé sur l'album de Flint. Et là, ils confirment que ce sont vraiment d'excellents beatmakers, hyper originaux et qui arrivent à apporter vraiment un univers à un projet. Et voilà, qui se détachent un peu des prods fourre-tout que des fois on peut entendre sur certains projets boom bap comme c'est le style de Martingale. Voilà. Donc, sous haute surveillance, c'est dispo partout. Et dans le texte, par exemple, il peut nous rapper. 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

on enchaîne avec du rap Quinry en morceau numéro 4, parce que j'aime bien surprendre, être là où vous m'attendez pas, je suis dans le zig, alors vous m'attendez dans le zag, carrément déboussolé que vous êtes. Bref, on vient d'écouter Pile of Shit de Ears Johnny, et c'est sur une prod de Hyzin. Et oui, le pote Hyzin, beatmaker de son état, et pas n'importe quel beatmaker, c'est un gars qui produit depuis pas mal de temps maintenant. Moi, je l'avais découvert avec ses compiles du Barillet vers 2017, à cette époque où il produisait encore pas mal pour des Français, parce que lui, il est Français, hein, tout simplement. Il a grandi dans le nord de la France, et puis maintenant, il est installé sur la côte ouest, du côté de Bordeaux. Et donc, il a produit pas mal pour des rappeurs underground français à ses débuts, Fils du Béton, qu'il repose en paix, Boncar Jones, Akbal, Coppola, Prince Felaga ou encore Caïman l'Animal. Mais très vite, il a aussi produit pour des rappeurs outre-Atlantique, grâce notamment à la magie des réseaux sociaux et grâce surtout à son talent. Il a placé pour des artistes de tous les United States of America, même ça j'ai réussi à l'écorcher. Il y en a avec qui il a fait plusieurs collaborations, des albums entiers. Il est très très très très très prolifique, Rising. Donc si vous allez sur son Bandcamp, vous en avez pour une bonne année d'écoute, je pense, de tous ses projets. Et donc là, il revient avec un nouveau projet, et pas n'importe lequel, un projet qui s'appelle Product of My Environment. Oui, l'accent est dégueulasse, mais c'est pas grave, vous le savez. Dont le morceau qu'on vient d'écouter est extrait. Mais plus exactement, il est extrait du volume 2. Parce que oui, je vous l'ai dit, Raisin est très très très prolifique. Et du coup, sur son Bandcamp, il a envoyé, tenez-vous bien, 4 opus d'un coup. Donc c'est Product of My Environment 1, 2, 3, 4. Et vous dites, ouais, mais il a sorti 4 projets, 3 titres. Non, non, non, non, non, non, non, non, non, non. Il s'agit de 4 projets de 12 titres. Donc le mec a envoyé 48 titres le 6 février dernier sur son Bandcamp directement. Donc c'est monumental la somme de travail qu'il a. Bon, ça fait un moment qu'il est dessus, mais il me l'a dit. Mais c'est vraiment assez impressionnant. Et puis tout est vraiment très très fort. Et en termes de prod et tout ça, on sent qu'il a vraiment travaillé le truc. Donc Product of My Environment, en référence, je suppose, j'imagine, j'ai pas demandé, à Mac Tyer, qui avait sorti un morceau du même nom mais en français, For Sure. Le produit de mon environnement, hein, je traduis pour les non-bilingues. Et donc j'ai demandé à Raisin de m'en dire plus sur ce projet, et voilà ce qu'il m'a répondu. Pour ce projet, je voulais mettre en avant mon quartier d'enfance, les Vertefeuilles, dans le nord de la France, à Saint-André-les-Lilles. J'y ai passé une grande partie de ma vie avec des amitiés fortes où on se côtoyait et on côtoyait toutes les origines. À cette époque, tout le monde était solidaire et nous occupions notre temps de manière plus que créative. On côtoyait la drogue, les drogues, la violence, sans sourciller malgré notre âge. Pour les artistes que j'ai choisis, c'est un très long cheminement. Tu sais, j'aime bien creuser dans l'underground et piocher les meilleurs, et pour moi, dès le départ, je savais que ça serait en 4 volumes, car je savais que la cover globale serait séparée en 4. Le projet a été travaillé sur 2 ans et demi, et je me suis investi encore plus dans la création et aux arrangements des beats en post-production pour amener chaque track encore plus loin et qu'à l'écoute, ça soit fluide, cohérent pour ne pas s'ennuyer. Pour les artistes, il y a des habitués, des nouvelles connexions aussi que j'ai pu dénicher sur Insta et Twitter. Pour la cover, ça me tenait aussi à cœur de mettre les mains qui représentent une maman sénégalaise décédée récemment. Je considère sa famille comme la mienne car nous avions un lien très fort. Et effectivement, si vous voyez la cover des 4 projets des 4 volumes de Product of My Environment de Raisin, vous voyez que ça donne effectivement une espèce de pas de trilogie du coup, de quadrilogie qui fait en fait une espèce de visuel global et qui est très très beau. Et donc voilà, c'est un projet très très fort. Comme il le dit, il va chercher vraiment dans l'underground du rap US, et moi je connais, enfin, à part les artistes que j'ai connus grâce à lui, franchement je lis les tracklists, je connais aucun des artistes, et pourtant à chaque fois c'est très très fort. Donc quand on dit qu'il y a un vivier dans les scènes rap, c'est pas que en France, c'est vraiment partout, et aux États-Unis aussi, ils ont beaucoup beaucoup beaucoup de rappeurs en fait qui viennent de la scène underground et qui sont vraiment très très peu connus, et c'est dans ce vivier-là que va piocher Rising pour ses projets, et donc notamment pour ce projet Product of My Environment, qui est vraiment très très fort. C'est dispo en entier sur son Bandcamp, les 48 titres. Vous pouvez aller écouter ça, et grosse force à Raisin d'aller écouter sa musique. Et c'est un gars qui me suit et que je suis depuis longtemps. À chaque fois, il m'envoie ses projets et tout pour que je puisse les écouter, etc. Donc c'est vraiment un grand monsieur, et gros gros big up à lui.

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Toulouse dans la place avec le poteau Cutter le seul et Stick du label Crazy Motherfucker. Le morceau s'appelle Défonce, Découpe. C'est sur une prod de Cutter le seul lui-même. Et c'est extrait d'un projet que Cutter doit sortir en avril-mai, m'a-t-il dit, mais sans aucune garantie non plus. Voilà, Cutter est insaisissable, donc il va falloir suivre. Cutter qui a d'ailleurs fêté ses 36 ans récemment, il avait mis un petit message sur les réseaux que j'avais beaucoup aimé, donc du coup je vais vous le lire. Il y avait une photo de l'album 36 Chambers du Wu-Tang Clan. Très bon accent, hein. Et il me disait, eh ouais, bon sang, ça y est, j'entre dans la 36 chambre. Enfin, dans la 36 Chamber, pardon. Être né en 90, c'est une bonne décennie pour ce foutu rap, et ça a dû infuser quelque part dans ma grosse tête. Bon, j'ai fait un calcul approximatif, et apparemment, il me reste à sortir un EP, un album, une mixtape avec plein de feats et des bruits de flingues et des sirènes, un album collab, deux EP collab, un autre EP, celui de la maturité, bien sûr, et après, on verra. Voilà, et ça me fait rire à chaque fois je parlais de la prolificité avec Raisin juste avant, mais Cutter, c'est quelque chose aussi, quoi. Il a des sorties, il y a un plan de sortie sur plusieurs années où il y a des trucs qui disent ah non, mais ça je peux le sortir maintenant, faut que je sorte celui-là et tout ça. Comme là il vient de le dire, il y a 5-6 projets d'avance déjà qui sont déjà dans sa tête, voire déjà enregistrés, c'est assez incroyable. Faudrait pas qu'ils se rencontrent les deux, Cutter Le Seul et Raisin, parce que je pense que sinon ils nous sortiraient un album par mois sans sourciller, un peu comme Daggerfame et Nicolas Craven outre-Atlantique. Bref, là il a envoyé donc un gros feat avec Stick comme premier extrait de ce futur projet, et quel extrait, une collaboration qui marche vraiment bien entre ces deux dépressifs et manières de mots. Deux ovnis dans ce rap-jeu, ou donc dans ce morceau, ils nous expriment leur aversion, ou en tout cas leur inadaptation à ce foutu rap-jeu, et à la société en règle générale d'ailleurs, mais avec toujours l'envie de tout niquer, de préférence, et en ne dérogeant pas, pardon, à leur ligne directrice. Et même si ça met plus de temps à aboutir, ils auront toujours leur intégrité pour eux, et c'est quand même bien ça le plus important. Et je trouve qu'il le démontre encore à merveille dans ce morceau Défonce, Découpe. Deux gros lyricistes en fait qui aiment bien croiser le fer, et en plus maintenant qu'ils sont tous les deux du côté de la ville rose, et eh ben ça leur amène l'occasion de se croiser peut-être un peu plus souvent. Et en tout cas là d'enregistrer ce morceau Défonce Découpe, qui est le premier extrait d'un projet de Cutter à venir, et dont je reparlerai évidemment quand ça sortira.

0: Ce que vous venez d'entendre, c'est du breakcore underground EDM. En tout cas, c'est ce qui a marqué sur la fiche YouTube. Le breakcore, c'est un genre de techno-hardcore ayant émergé au milieu des années 90, caractérisé par l'utilisation de kicks distordus, de breaks et d'une large palette d'échantillons joués à un tempo accéléré. EDM, pour Electro Dance Music, elle correspond au terme Eurodance, utilisé en Europe. Cependant, l'EDM n'est pas un genre musical à proprement parler et désigne souvent un type de sous-genre musicaux touchant à la musique électronique sur lequel l'auditeur peut danser. Voilà pour la partie Wikipédia. Donc, le morceau qu'on vient d'écouter a été fait par Neujeu, qui a proposé un EP de 8 minutes et 0,3 secondes, très très précis. Cet EP est intitulé D35 Trucs, et le morceau c'est KR4D. Le type aide pas beaucoup pour les gens qui ont envie d'en parler en radio. Et donc, Neujeu, eh ben, c'est tout simplement un élève du lycée où j'officie en tant qu'AED, assistant d'éducation, en gros, c'est les pions. Et donc, voilà, je guette un peu mes lycéennes et mes lycéens qui font du son. Et donc, je vous avais parlé notamment d'un collectif qui s'appelle La Gratte, où on retrouvait des très bons rappeurs type Dario, Yaza, etc. Et qui sortent des projets régulièrement en termes de rap. Et donc, ils sont connectés dans ce lycée-là avec un mec qui fait des prods. C'est assez rare, parce que souvent, il y a plein de gens qui veulent rapper, mais il y a peu de gens qui veulent produire. Et donc, Neujeu, il fait des prods plus rap. Donc il a sorti pas mal de type beats sur sa chaîne YouTube, très très rap, et il a produit pour Dario, Yaza, etc. des morceaux très rap. Mais là, il a décidé d'envoyer son premier EP qui est complètement différent de ce que je l'avais entendu faire précédemment, et ça montre qu'il est quand même multi-casquette. D'ailleurs, il porte souvent une casquette, hein, on se sait, Neujeu. Et donc j'ai beaucoup aimé, c'est un style que j'apprécie aussi quand il y a des rappeurs dessus, puisque c'est ce type breakcore, EDM, etc. Il est de plus en plus en vogue avec des rappeurs qui posent dessus, type Théa, qui est un peu dans ce style-là, même s'il y a plus une énergie rock qu'électro, mais c'est quand même un peu dans ce style-là. Rock et Dudu, il y a Eclose, la rappeuse de Marseille, qui se met à poser sur des trucs carrément électro, techno, hardcore. Et de toute manière, c'est un genre musical voilà, qui a de plus en plus d'aficionados chez les auditeurs de rap. Et forcé de constater que Neujeu fait ça très très bien aussi, donc du talent, de la jeunesse et de la versatilité, c'est l'avenir. Et j'aime beaucoup quand l'avenir a ce son-là, plutôt que l'avenir des mauvaises nouvelles, des élections et des catastrophes écologiques. Donc gros big up à Neujeu, c'est disponible sur son SoundCloud et sur son YouTube, et sur Spotify, et sur toutes les plateformes en fait. Alors par contre, pour le trouver, démerdez-vous, parce que Neujeu c'est N-E-U-J-E, et le projet c'est D35 trucs, mais avec des... Il y a des petites astérisques, etc. Donc je suis pas sûr que vous tapez Neujeu, N-E-U-G-E, et vous tomberez forcément sur ce qu'il a pu proposer sur son Spotify.
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0: On finit donc, une fois n'est pas coutume, je vous le dis en intro, par les States, et là c'est les rappeurs Baldy James et Ransom qui nous proposent un nouvel album entièrement produit par Nicholas Craven, et le morceau qu'on vient d'écouter c'est Offerings, qui était le premier extrait de ce projet qui s'appelle Salvation for the Wicked. C'est sorti le 12 février dernier sur le label de Ransom qui s'appelle Momentum Entertainment. Ce projet c'est un 7 titres avec deux invités, Hoochie the Real et Young Chris. C'est pas une nouveauté que de voir tous ces lascars collaborer ensemble, mais les trois en même temps si. En fait, Nicholas Craven et Baldy James y collaborent régulièrement ensemble en tant que duo producteur-rappeur, notamment depuis leur album Fair Exchange No Robbery sorti en 2022. Je fais ce que je peux avec l'accent, m'emmerdez pas. Leur dernier album commun s'appelait d'ailleurs Criminally Attached et c'est sorti en 2025 et il me semblait que je vous en avais parlé dans mon émission. Et Nicholas Craven et Ransom, ils ont également un passé commun avec la sortie de plusieurs volumes de leur série d'albums Director's Cut depuis 2020. Mais donc un projet à trois comme Salvation for the Wicked, c'est une première donc avec les deux rappeurs et le producteur, et c'est vraiment une réussite pour qui aime ce type de rap. Ransom qui nous vient de Jersey City, Baldy James de Détroit et Craven qui nous vient du Canada, histoire de ramener encore plus de fraîcheur au cœur de ce projet qui respire la joie de vivre, le soleil et le ciel bleu. Non, oui, c'est très dark, sombre, obscur, et je suis à court de synonymes. Même la pochette, c'est un genre de temple grec sous une pluie de météorites, ça prête pas forcément à l'optimisme. Mais en tout cas, ces deux voix s'accordent à merveille. D'ailleurs, je parlais de passe-passe qui manque cruellement au rap français. Bah là, eux, en tout cas sur ce morceau Offerings, ils le font vraiment à merveille. Ça se répond à ping-pong, c'est très très agréable à écouter. Et ça, vraiment, ça ajoute de la dynamique forte au morceau. Et puis le tout évidemment c'est sur les prods ultra chiadés comme d'hab par Nicholas Craven qui pour l'occasion a remis un peu de batterie dedans, lui qui est quand même beaucoup spécialisé dans le drumless ces derniers temps. Là on sent qu'il y a un peu de batterie et c'est aussi agréable à l'écouter et puis c'est vraiment un digger de sample et un spécialiste du sampling et toutes ses prods sont assez folles. Il y a un morceau de Riggs que j'ai passé dans ma dernière playlist qui s'appelle 53. Qui est sur une prod de Nicholas Craven et la prod elle est tout bonnement incroyable. Le mec avec deux notes de piano il arrive à faire des prods entières, je sais pas comment il fait. Et sans que ce soit rébarbatif, redondant ou chiant à écouter. Donc voilà, gros big up à Nicholas Craven pour tout le travail qu'il fait. Et donc si vous voulez écouter Salvation for the Wicked, c'est sorti partout, c'est disponible partout et c'est Baldy James et Ransom sur les prods de Nicholas Craven. C'est la fin de cette émission, merci encore à vous de l'avoir suivi. Je vous rappelle que si vous voulez me faire vos retours, des conseils, des recommandations ou que vous voulez juste échanger avec moi, vous pouvez le faire en passant par les radios associatives sur lesquelles vous m'écoutez et qui me font passer vos messages, soit par la page Instagram de l'émission, vous tapez Frère de Chaussures sur ce réseau social bien connu et vous tomberez forcément sur le profil, vous m'envoyez un DM et je vous réponds, soit enfin en passant par l'audioblog Arte Radio, je crois qu'il y a directement mon mail qui est présent dessus, donc vous pouvez m'envoyer un mail, et puis sinon il faut vous créer un compte, je crois, audioblog, et après vous pouvez commenter les émissions dessous, tranquillou, bilou. Enfin en tout cas voilà, n'hésitez pas à me contacter, il y en a quelques-uns qui le font, et ça me fait toujours un grand plaisir de vous lire et de vous répondre, et moi je vous dis à la prochaine, pour toujours plus de bons gros peuras, bien sûr.
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2: Yeah. Dimanche 4 août, 5h23. C'est le début du voyage. Danil. 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

0: Un sabor si usted no hace mal. Pero oui, si je l'arrête pas, c'est lui qui m'envoie à l'hôpital. C'est moi qui l'envoie à l'hôpital. Ça faisait vraiment de la peine de le faire. Je vais vous dire une chose, puis c'est
1: non,
0: vrai.
1: Je crois que vous allez à l'hôpital, je crois que de temps en temps, il peut vous arriver des choses très désagréables.
0: Non, je vais vous dire une chose.
1: De haut. Mais je peux pas croire que des gens que vous appréciez, vous faites de la lutte, vous faites des exercices ensemble tous les soirs avant vos combats. Je peux quand même pas croire, M. Ferré, que vous vous battez pour vrai, pour vraiment vous envoyer à l'hôpital.
0: OK, ben, faites venir Don Leo Janadan ici, il va vous le dire. Ce soir-là, je l'ai envoyé à l'hôpital, il reste à l'hôpital pendant 7 mois.
1: Vous venez de votre côté.
0: Il reste à l'hôpital pendant 7 mois, puis après ça, il a marché avec des béquilles pendant 5 mois. Là, maintenant, il commence à remarcher. On l'a fait venir l'année passée pour faire un arbitre spécial.
1: Est-ce que vous regrettez ce que vous lui avez fait, là?
0: Ben, je regrette pas, c'est lui qui nous l'a demandé.
1: Pas certainement pas de vous envoyer à l'hôpital. Il vous a demandé de lui...
0: Ben, il voulait savoir qu'est-ce que j'avais dans le ventre. Je pouvais rien faire d'autre. Si c'était pas moi qui l'ai envoyé à l'hôpital, c'est lui qui m'a envoyé à l'hôpital.
1: Oui, mais enfin, vous êtes tellement fort, vous êtes tellement puissant que vous pouvez finalement envoyer à l'hôpital n'importe qui.
0: Ben oui.
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0: La vaisselle à faire quand même, hein.
1: Tu peux la faire aussi, hein.
0: Non, non, il faut la faire,
1: bah,
0: la
1: écoute,
0: vaisselle.
1: Bah, tu peux la faire aussi.
0: Non, non, non,
1: bah,
0: dépêchez-vous.
1: Bah, je la ferai pas, moi.
0: Parce qu'on est les boniches
1: bah,
0: de personne
1: pas,
0: ici.
1: Je la
0: allez, allez,
1: pas.
0: Elle ne me répond
1: bah,
0: pas.
1: Je m'en fous.
0: Viens faire la vaisselle, tais-toi.
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0: Christophe de Chavannes a été condamné en son absence hier à 1200 euros d'amende, à l'annulation de son permis de conduire et à la saisie de sa Porsche. C'était devant le tribunal correctionnel de Moulins. Il a été condamné pour conduite sous l'emprise de stupéfiants en récidive.
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sont trois. Et voilà, c'est tout ce qu'on demandait. Pouvoir faire la fête, voir avec des copains, mais pour masquer leur incompétence médicale, ces connards ont...

0: Bah oui, parce qu'au bout d'un moment, on va réussir à se foutre tout le monde à dos. À part Jeff Bezos, lui Jeff Bezos il est content. Mais les autres, les gens peuvent plus taffer, ils peuvent plus sortir. Le personnel hospitalier il est à bout, je t'en parle pas. Enfin bref, si tu veux mon avis, ça va encore finir dans une belle merde tout ça.
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0: C'est bon, elle l'a fait, la deuxième lettre, redescend.
1: Attends, Anto.
0: Putain, mais non.
1: Mais arrête. Putain, tu commences à me casser les couilles, là.
0: Bah, enfin.
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0: peut se faire submerger sur les ondes dans sa voiture, tranquille, à la télé, machin. 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
2: 1 million de possibilités.
1: Chacun peut décider. 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
2: Ressuscité.
1: J'appelle ça la revanche d'un suicidé.

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2024 a été l'année la plus chaude jamais enregistrée à l'échelle mondiale, avec un record de la température moyenne des océans selon l'observatoire Copernicus. En moyenne, 2023 et 2024 ont dépassé la limite d'1,5 degré fixée par l'accord de Paris.